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1: Il est 2h.
2: Mais Serge était bon public. Il adorait quand il y avait des failles. Il aimait qu'il y avait même des erreurs, parce qu'il savait que je ne supporterais pas un accident qui était avec une note qui n'était pas juste ou avec un mot qu'on ne comprenait pas. Alors je suppose que j'ai appris de chanter derrière un micro. Et après, pour le Bataclan, c'était grâce à Chéreau qui m'a donné le courage d'être sur scène. C'était très tard dans ma vie, très très tard.
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Le chanteur, il aime chanter. Bon, alors c'est peut-être un artiste lyrique, mais c'est un chanteur. L'artiste, c'est quelqu'un qui veut chanter des choses bien précises et qui ne veut pas chanter n'importe quoi. Parce qu'il sait ce qu'il veut communiquer et il sait comment il veut le communiquer, mais il y a le fond compte presque plus que la forme. Chacun sa spécialité, bien sûr. Le chanteur, lui, du moins qu'il chante, il est content. J'exagère un petit peu, mais je suis pas très très loin.

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2: Né le 8 avril 1929 à Schaerbeek, près de Bruxelles, issu d'une famille d'industriels, Jacques Brel connaît une éducation austère entre collège catholique et scoutisme. Fasciné par les œuvres de Jules Verne, il écrit rapidement de longs poèmes et prend goût à la chanson. En 1953, Jacques Kennedy, responsable artistique, le repère et lui propose de chanter dans son cabaret des Trois Baudets à Paris. Les débuts sont difficiles, le public le boude. Mais en 1956, grâce à sa chanson « Quand on n'a que l'amour », il parvient enfin à se faire connaître.
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0: Deux ans plus tard, il monte sur scène à l'Olympia et interprète « Ne me quitte pas ».
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0: En 1961, il retrouve à nouveau l'Olympia et chante Les Bourgeois, Les Biches ou bien encore Madeleine. Le public est alors subjugué par cet artiste qui arrive à faire passer des messages authentiques, remplis de frissons, à travers ses chansons. Refusant de décevoir, Jacques Brel se rend malade, sue, vomit, avant de pénétrer sur scène. Sa santé devient précaire. En 1968, il crée la version francophone de la comédie musicale surnommée « L'homme de la Mancha », dans laquelle il tient le rôle de Don Quichotte en compagnie de Dario Moreno. Parallèlement, il joue dans plusieurs films, parmi lesquels « La bande à Bono » en 68 et « L'emmerdeur » en 73. Tombé gravement malade, il meurt le 9 octobre 1978 à l'hôpital Avicenne de Bobigny.

Amoureux des marquises, il repose non loin du peintre Paul Gauguin dans le petit cimetière d'Atuona. Et dire qu'en 1968, il avait interpellé Dieu dans la chanson « J'arrive ».

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1: Il est 3h.

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Il y a toujours trois périodes dans n'importe quoi, dans la vie en général, et surtout dans la musique. Première période, si on est doué, on chante très bien, parfaitement bien, car il n'y a que l'instinct. La deuxième, c'est la plus horrible, on contrôle. En général, on n'est pas assez intelligent pour avoir autant de qualité que le talent instinctif qu'on peut avoir. Et la troisième période est celle où, selon qu'on soit plus ou moins en forme, on contrôle juste assez l'instinct et juste assez la technique pour être maître de ses moyens.

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2: Né le 21 décembre 1946 dans le 12e arrondissement de Paris, c'est Jérôme est confié à ses grands-parents qui résident à Nancy. Âgé de 16 ans, il crée un groupe de rock surnommé les Storms. En 1967, il prend comme pseudo C. Jérôme et enregistre son premier 45 tours intitulé « Les fiancés » qui ne remporte pas le succès escompté. Mais avec son second disque, « Le petit chaperon rouge est mort », il devient le chouchou de la célèbre émission « Salut les copains ». Le premier de ses grands succès est « Quand la mer se retire », enregistré en 1969.

Le Nancéen d'origine enregistre en 1971 Kiss Me, tube qui se vend à plus d'un million d'exemplaires et qui se retrouve en tête des hit-parades dans de nombreux pays européens.

Bien que ces Jérômes ne se prennent jamais au sérieux, ils voient d'autres tubes rencontrer un franc succès, comme Himalaya, La Petite Fille 73, C'est moi, ou bien encore Et tu danses avec lui. En 1997, il est opéré d'urgence d'une tumeur. Cette dernière l'emporte finalement le 14 mars 2000. En 30 ans de carrière, C'est Jérôme a vendu plus de 26 millions de disques.

0: J'ai beaucoup de chance parce que mes parents, ils tenaient un magasin de musique. Enfin, de musique, quand je dis de musique, de stéréo, hi-fi, à l'époque, de télé. Mais ils vendaient des disques. Donc, j'ai eu la chance de les avoir gratuitement. Et puis, je me suis tout de suite intéressé très, très vite à tout ça. Et vraiment, l'intérêt était majeur chez moi, vraiment. Je faisais des spectacles dans le jardin.
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1: Je chante pour qu'on m'écoute, je chante pour qu'on m'entende, je chante pour qu'on entende les gens qui ont écrit des mots et ceux qui ont fait des musiques. Je chante pour qu'aussi on entende les musiciens qui sont derrière moi. Je chante pour les autres, je chante pas pour moi. Je chante spécialement pour les autres, pour leur dire des choses que j'ai envie de leur dire, comme par exemple mon fils chante, ou si tu t'imagines, ou des choses aussi diverses que ça, ou les feuilles mortes, ou la fourmi, ou les fusils d'argent, ou l'embellie, qui est une chanson d'amour merveilleuse.
0: Trois petites notes.

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2: Né le 28 janvier 1952 à Chamalières, dans le Puy-de-Dôme, Jean-Louis Murat possède dès son plus jeune âge un don pour la musique. Il joue alors du tambour, puis du cornet à piston, dans la fanfare municipale avec son père. En 1962, son professeur d'anglais lui fait découvrir les musiques soul et jazz. Jean-Louis Murat, solitaire et introverti, se passionne alors pour la musique et écrit également des poèmes. Contre l'avis de son père, qui souhaitait le voir plombier, le jeune homme décide de barouder en France et en Europe, tout en effectuant de petits boulots. En 1977, alors âgé de 25 ans, il décide de se consacrer entièrement à la musique. Il fonde alors avec des amis clermontois le groupe rock Clara, puis est remarqué par William Scheller qui l'engage comme musicien. Au début des années 80, Jean-Louis Murat sort un mini-album homonyme de 6 titres, mais le succès n'est pas au rendez-vous. Après plusieurs autres tentatives, il parvient enfin à se faire remarquer grâce au titre « Si je devais manquer de toi », sorti en 1987.
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Le single surnommé Regret, en duo avec Mylène Farmer en 1991, le fait définitivement connaître. D'autres albums, pour la plupart remarquables, sont enregistrés, parmi lesquels Vénus en 93, Dolores en 96, Mustango en 99 et Le cours ordinaire des choses en 2009. Parallèlement, passionné par le bouddhisme, il s'engage pour la cause tibétaine. Alors qu'une compilation de ses plus grands succès devait sortir le 26 mai 2023, il meurt subitement le jour précédent, victime d'une embolie pulmonaire à Orcival.

On entend de Charles Aznavour telle chanson, de Charles Aznavour telle chanson, on finit par dire qui est ce Charles Aznavour. Alors Charles Aznavour vient sur scène et on l'aime plus ou moins, mais on va vers le succès, on va vers le non connu. J'étais en fait, mes chansons m'ont lancé comme une savonnette. Je suis devenu la savonnette Charles Aznavour. Qui est Charles Aznavour? Et on est venu voir qui était ce Charles Aznavour. Ça veut pas dire qu'on aimait ce que je faisais. Et au contenu, je pourrais dire même qu'il y avait un petit groupe qui aimait ce que je faisais, puis un grand groupe qui refusait. Mais il y a aussi le snobisme qui joue. Il était de bon ton, dans un certain milieu, d'aimer Charles Aznavour, et dans un autre milieu, de ne pas aimer Charles Aznavour. Il a fallu que je travaille beaucoup pour me faire aimer d'un peu tout le monde.

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1: Il est 5 heures.
2: J'ai jamais eu envie d'être une femme publique et c'est la seule chose qui me dérange en fait dans ce métier. C'est qu'il y a une part d'exhibitionnisme et que je ne suis pas du tout exhibitionniste. Je suis plutôt timide. Je crois qu'un acteur ou un chanteur ne peut jamais être autre chose que ce qu'il est. Il est même lui-même à 3000% comme il n'a jamais osé l'être. 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
2: Né le 3 février 1952 à Lausanne, Pascal Krug se produit sur la scène du Caveau de la Tour, dans sa ville natale à l'âge de 9 ans, où il est repéré par un producteur. 2 ans plus tard, le jeune homme signe chez Barclay et enregistre un premier 45 tours intitulé « C'est pas drôle », accompagné par le groupe Les Aiglons. Eddie Barclay le surnomme alors le Petit Prince, titre honorifique qui deviendra alors son nom d'artiste. En 1963, le Petit Prince connaît un véritable succès en chantant « C'est bien joli d'être copain » en duo avec un certain Claude François.
3: C'est bien!

En pleine vague yéyé, le petit prince enchaîne d'autres chansons populaires, comme « Tout sauf une rose » et réalise un duo avec Franck Alamo, « Chante avec moi ». Il participe à plusieurs tournées, notamment aux côtés de Claude François et Eddy Mitchell. Malheureusement, sa carrière prend soudainement fin au milieu des années 60, car sa voix commence à muer. Le petit prince redevient alors Pascal Krug et il retrouve l'anonymat. Il devient alors fonctionnaire et traverse des périodes difficiles marquées par des dépressions et problèmes personnels. En 2008, néanmoins, un nouvel éclairage se dessine. Invité par Alain Morisot à la télévision suisse romande, dans l'émission « Les coups de cœur d'Alain Morisot », Pascal Krug retrouve le goût de la musique et enregistre un CD réactivant son envie de partager ses chansons. Le Petit Prince s'éteint le 26 juillet 2025 à Lausanne à l'âge de 73 ans.

0: Je reste toujours optimiste, c'est-à-dire que je ne crois pas au bonheur absolu, mais je crois qu'au quotidien, il y a des petits bonheurs tout le temps. Encore faut-il arriver à les saisir et à en profiter. Et ça, j'avoue que j'y arrive de mieux en mieux. Et c'est ce que j'essaye de dire. Sens-les les petits bonheurs quotidiens. Attrape-les, fais-en quelque chose et perds pas trop de temps dans la déprime. Enfin, c'est normal de déprimer par moments et de pas être bien dans ses baskets. C'est quand même pas facile la vie tous les jours, mais c'est merveilleux.
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1: Il est 6h.
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3: Né le 17 mars 1936 à Verdun, Québec, Robert de Montigny débute sa carrière en 1961 sur Télémétropole dans l'émission « Ma première chance ». Grâce à sa voix douce et romantique, il devient rapidement très populaire auprès de la gente féminine. Ses chansons parlent aux femmes, comme « Rien n'est impossible » en 63, « Un baiser de toi » en 65 ou encore « Comment te dire » en 68. Robert de Montigny devient l'un des piliers de la nouvelle variété québécoise des années 60. Au début des années 70, il fonde la compagnie Maisonneuve et enregistre quelques tubes dont « On part avec toi si tu m'attends évidemment ». Par la suite, le Québécois quitte le show business pour réorienter sa vie professionnelle vers la vente d'appareils pour la reprographie des plans destinés aux architectes. Âgé de 87 ans, Robert de Montigny s'éteint le 27 janvier 2024 à Saint-Lambert.

0: et chacun se demande comment tout ça finira.
1: Les premiers temps.

0: Hervé Christiani.
1: Il est libre, Max. 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
0: Luc Cousineau.

0: comme vous avez été très gentils, les écureuils, on va chanter maintenant notre petite chanson des fêtes. Tout le monde est prêt?
1: Oui.
0: Théo.
1: Caca.
0: Albert.
1: Caca.
0: Coco. Coco.

0: Théo, c'était excellent.
1: Merci, Bouchon.
0: Albert, très bien.
1: Naturellement.
0: Quant à toi, Coco, tu chantais un peu faux. Coco. Coco. 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
1: Quoi?
0: J'ai dit que tu chantais faux et de faire attention.

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2: Né le 20 septembre 1946 à Morlaix, dans le Finistère, Jean-Michel Karadec apprend la guitare grâce à sa sœur qui la lui avait offerte. Il n'a que 16 ans, mais sait qu'il possède les capacités pour devenir un excellent auteur, compositeur et interprète. Il écrit des poèmes, joue de la flûte. Après s'être produit dans de petits cabarets, il chante en première partie du spectacle de Maxime Le Forestier dans l'immense salle de l'Olympia. L'année 1974 est une révélation, puisqu'il enregistre de nombreux tubes qui seront tous des succès. Ma petite fille de rêve, mai 1968, ou bien encore La colline aux corallines.

Sa sensibilité, ses mélodies harmonieuses donnent des frissons à bon nombre de mélomanes. Il remporte le prix de la SACEM en 1977 et celui de la jeune chanson francophone en 1978. Mais en pleine gloire et alors qu'il participait à la tournée France Inter, Jean-Michel Karadec trouve la mort le 29 juillet 1981 dans un accident de voiture sur l'autoroute A10 près de Rambouillet. Âgé à peine de 35 ans, le Breton laisse derrière lui un répertoire malheureusement inachevé.

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On entend de Charles Aznavour telle chanson, de Charles Aznavour telle chanson, on finit par dire qui est ce Charles Aznavour. Alors Charles Aznavour vient sur scène et on l'aime plus ou moins, mais on va vers le succès, on va vers le nom connu. J'étais en fait, mes chansons m'ont lancé comme une savonnette. Je suis devenu la savonnette Charles Aznavour. Qui est Charles Aznavour? Et on est venu voir qui était ce Charles Aznavour. Ça ne veut pas dire qu'on aimait ce que je faisais. Et je pourrais dire même qu'il y avait un petit groupe qui aimait ce que je faisais, puis un grand groupe qui refusait. Mais il y a aussi le snobisme qui joue. Il était de bon ton, dans un certain milieu, d'aimer Charles Aznavour, et dans un autre milieu, de ne pas aimer Charles Aznavour. Il a fallu que je travaille beaucoup pour me faire aimer d'un peu tout le monde.

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1: Il est 7h. 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
2: Né le 18 septembre 1910 à Avignon, fils de l'acteur Valentin Sardou, Fernand Sardou n'est autre que le père de Michel Sardou. Originaire du sud de la France, il monte à Paris en 1945 où il rencontre un succès important avec la chanson « Aujourd'hui peut-être », titre qui sera d'ailleurs repris en 1978 par Michel.

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1: Son accent du sud et son physique séduisant ne sont pas pour déplaire. Parallèlement, il tient avec sa femme Jackie le cabaret chez Fernand Sardou, rue Le Pic, à Paris. Il joue également dans plusieurs films, comme dans Manon des Sources, Durififi chez les hommes et Le gendarme de Saint-Tropez. Le 31 janvier 1976, alors qu'il est en train de répéter L'auberge du cheval blanc au théâtre municipal de Toulon, Fernand Sardou meurt terrassé par une crise cardiaque.

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Il me dit, c'est un truc, ça me détend, me dit-il. Je lui dis, c'est pas pour toi, c'est rien. Comment ça, c'est rien? Je lui dis, non, mais attends, s'il te plaît, je peux réécouter? Il me dit, mais non, écoute, arrête, j'étais censé faire un album sérieux. Et j'ai dit à Jean-Pierre, j'ai dit, mais attends, j'ai dit, excuse-moi, j'ai dit, mais ça me plaît, ça, c'est, je sais pas, c'est, ça a du charme, c'est mignon, ça dégage un truc, je saurais pas dire. Moi, j'ai envie de le chanter, ce truc-là.

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2: Née le 9 juin 1930 à Paris, Barbara débute sa carrière dans le cabaret parisien L'Écluse, où elle y interprète entre 1958 et 1964 des chansons de Georges Brassens, Jacques Brel et Félix Mayol. Son premier album sort en 1960, où l'on y retrouve des titres de Georges Brassens comme La femme d'Hector et La marche nuptiale. Ce vinyle 25 cm rencontre un véritable succès et Barbara reçoit alors le grand prix du disque. À partir de 1964, elle enregistre ses propres chansons telles que Nantes, Göttingen ou bien encore Au Bois de Saint-Amand. Adulée, elle ne tarde pas non plus à monter sur scène, comme en 1965 à Bobino, où elle dédie à son public l'une de ses plus célèbres chansons, intitulée « Ma plus belle histoire d'amour ».
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Son plus grand succès reste néanmoins L'Aigle Noir, en 1970, œuvre souvent citée comme statistiquement la plus appréciée des Français.

Âgée de 67 ans, Barbara, que l'on surnomme la Dame en Noir ou la Chanteuse de Minuit, heure à laquelle elle entre en scène, meurt le 25 novembre 1997 à la suite de problèmes respiratoires. Ce jour-là, une grande dame de la chanson française s'en est allée, à l'image de l'aigle noir qui s'est envolé. Voilà combien

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2: Né le 18 mai 1913 à Narbonne, Charles Trenet quitte rapidement le département de l'Aude pour se rendre à Paris. Très jeune, il écrit des romans feuilletons, des poèmes, des chansons et fréquente les cabarets de jazz. Au début des années 30, il rencontre le pianiste suisse Johnny Hess et tous deux forment le célèbre duo surnommé Charlie Johnny. Son départ pour le service militaire en 1936 met fin à la collaboration entre les deux artistes. Charles Trenet se lance alors dans une carrière solo. Le public tombe immédiatement

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Ces textes rythmés d'une mélodie souvent swing font fureur lors de la Seconde Guerre mondiale. Surnommé le fou chantant, traîné apporte du baume au cœur face à la triste réalité vécue durant la période de l'occupation. Véritable bête de scène, il se produit dans un très grand nombre de salles du monde entier. Les succès s'enchaînent, parmi lesquels « Moi j'aime le musical »,« Route nationale 7 »,« À la porte du garage », sans oublier son titre international intitulé « La mer ».

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1: En 1999, à plus de 85 ans et malgré une santé devenue précaire, il donne trois ultimes récitals à la salle Pleyel à Paris. Charles Trenet quitte ce monde le 19 février 2001 à Créteil à la suite d'une attaque cérébrale. La France pleure alors l'un de ses plus grands poètes.
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Je suis un ours, je suis un type qui envoie promener tout le monde, enfin, tout ça, ce n'est pas vrai. 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
2: Il est 8h.
3: Bonjour, Sébastien Lecornu va annoncer jeudi une nouvelle batterie d'aide pour aider à faire face à la flambée des prix du carburant provoquée par la guerre en Iran. Matignon annonce qu'un nouveau dispositif va être dévoilé à cette occasion. Contraint à la discipline budgétaire et menacé par une récession, le gouvernement temporise depuis le début de la guerre, fin février, sur les aides qu'il veut toujours cibler et non générales, écartant toute baisse de la fiscalité. Accusé de viol, Patrick Bruel prend la parole dans un texte publié sur Instagram hier. Le chanteur indique qu'il n'a jamais forcé une femme, jamais je n'ai drogué, manipulé ou cherché à soumettre qui que ce soit. Je ne me suis jamais servi de ma notoriété pour abuser de quiconque, ajoute-t-il. Une trentaine de femmes l'accusent de violences sexistes et sexuelles, rappelons-le. Cinq d'entre elles ont déposé plainte notamment pour des viols, dont l'animatrice Flavie Flamand. Le petit Elio, 4 ans, a trouvé un donneur compatible pour une greffe de moelle osseuse. Les parents de cet enfant atteint d'une leucémie agressive et qui a besoin d'une greffe pour sortir durablement du circuit de soins avaient médiatisé leur recherche en incitant les hommes à s'inscrire sur le registre des dons. Ils ne représentent que 20% des 70 000 donneurs recensés en France. Selon les premiers éléments, l'automobiliste qui a foncé dans des passants samedi à Modène en Italie souffrirait de troubles psychiatriques. Aucun signe lié à une potentielle radicalisation n'a été trouvé à son domicile. 8 personnes ont été fauchées, 3 blessés étaient encore dans un état grave hier matin. Le navire de croisière sur lequel s'est déclaré un foyer d'antivirus arrivera ce lundi dans la matinée au port de Rotterdam aux Pays-Bas. Le Hondus a toujours à son bord la dépouille d'une femme qui a succombé au virus. C'est la fin de ce flash, une très bonne journée à notre écoute.
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0: Je jouais du piano et puis j'habite un appartement et comme dans tous les appartements, le piano ça fait du bruit. Hein. Tous les gens se plaignaient, oui, il a joué à 10h du soir, il a joué trop tôt ce matin. J'étais l'emmerdeur, quoi. Et puis après j'ai fait des chansons pour Edith et l'emmerdeur était devenu, vous savez, au troisième étage, il y a le compositeur d'Edith Piaf. Et là j'avais droit à des bonjour monsieur, merci monsieur. Plus jamais personne ne s'est plaint que je faisais du bruit. Ça faisait partie du miracle.
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1: Et en ce lundi 18 mai, bonne fête au Eric. Les béliers, la passion vous pousse à des excès sensuels.
2: Taureau, attention, une baisse de régime se fait sentir.
3: Gémeaux, oubliez vos petites divergences.
4: Les cancers, misez sur la séduction pour faire fléchir votre partenaire.
5: Lion, il vous faudra accepter de travailler en équipe ou de déléguer les tâches.
6: Vierge, dans le domaine professionnel, la communication devrait résoudre des questions restées en suspens.
7: Les balances, vous êtes en veine de déclarations enflammées.
8: Scorpion, l'entente a toutes les chances d'être au top.
9: Les Sagittaires, un événement familial vous surprendra et vous remplira de joie.
10: Capricorne en couple, avec un petit effort et beaucoup de conciliation, vous arriverez peu à peu à renouer un vrai dialogue.
11: Les Verseaux, vous allez prendre un nouveau départ.
12: Poissons enfin, toutes les conditions seront réunies pour que vous puissiez mener à bien vos projets.
13: Bonne journée et à demain.

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2: Né le 12 novembre 1936 à Brooklyn, aux États-Unis, Mort Schumann grandit à New York, où il étudie la musique au conservatoire. Compositeur émérite et renommé, il écrit des chansons pour les vedettes du moment, dont Elvis Presley. Lorgnant vers la variété française, il apprécie énormément un certain Jacques Brel et lui rend hommage en 1968 en montant la comédie musicale Jacques Brel is Alive and Well and Living in Paris. Attiré par la France, il décide de quitter l'Amérique pour se rendre à Paris en 1972. Il enregistre immédiatement ses premières chansons en langue française, parmi lesquelles Le Lac Majeur, Brooklyn by the Sea et Chamisha. Le public apprécie cet Américain d'origine polonaise à l'accent anglais très prononcé. Les succès s'enchaînent, Papa Tango Charlie, My Name is Mortimer. À la fin des années 70, Mort Schumann abandonne petit à petit l'interprétation pour se consacrer à la composition, notamment de musique de film. Il meurt le 3 novembre 1991 à Londres, des suites d'un cancer du foie.

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1: Il est 9h.
2: Bonjour, Sébastien Lecornu va annoncer jeudi une nouvelle batterie d'aide pour aider à faire face à la flambée des prix du carburant provoquée par la guerre en Iran. Matignon annonce qu'un nouveau dispositif va être dévoilé à cette occasion. Contraint à la discipline budgétaire et menacé par une récession, le gouvernement temporise depuis le début de la guerre, fin février, sur les aides qu'il veut toujours cibler et non générales, écartant toute baisse de la fiscalité. Accusé de viol, Patrick Bruel prend la parole dans un texte publié sur Instagram hier. Le chanteur indique qu'il n'a jamais forcé une femme, jamais je n'ai drogué, manipulé ou cherché à soumettre qui que ce soit. Je ne me suis jamais servi de ma notoriété pour abuser de quiconque, ajoute-t-il. Une trentaine de femmes l'accusent de violences sexistes et sexuelles, rappelons-le. 5 d'entre elles ont déposé plainte notamment pour des viols, dont l'animatrice Flavie Flamand. Le petit Elio, 4 ans, a trouvé un donneur compatible pour une greffe de moelle osseuse. Les parents de cet enfant atteint d'une leucémie agressive et qui a besoin d'une greffe pour sortir durablement du circuit de soins avaient médiatisé leurs recherches en incitant les hommes à s'inscrire sur le registre des dons. Il ne représente que 20% des 70 000 donneurs recensés en France. Selon les premiers éléments, l'automobiliste qui a foncé dans des passants samedi à Modène en Italie souffrirait de troubles psychiatriques. Aucun signe lié à une potentielle radicalisation n'a été trouvé à son domicile. 8 personnes ont été fauchées, 3 blessés étaient encore dans un état grave hier matin. Le navire de croisière sur lequel s'est déclaré un foyer d'antivirus arrivera ce lundi dans la matinée au port de Rotterdam aux Pays-Bas. Le Hondus a toujours à son bord la dépouille d'une femme qui a succombé au virus. C'est la fin de ce flash, une très bonne journée à notre écoute.
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4: Bonjour à tous. Dans l'actualité musicale du jour, on parle de Vianney. Vianney dans sa cabane. Le chanteur crée des nouvelles chansons. Reclus dans son studio fait main depuis plusieurs semaines, Vianney a partagé une vidéo sur ses réseaux sociaux. On découvre l'artiste en session d'enregistrement afin de préparer des diverses compositions. L'artiste est bel et bien de retour. Après des mois de travaux, Vianney a enfin pu prendre possession de sa fameuse cabane transformée en studio d'enregistrement pour reprendre le chemin de sa carrière musicale, un cocon créatif dans lequel il semble déjà très inspiré. Le chanteur a d'ailleurs partagé une vidéo sur ses réseaux sociaux dévoilant les images de ses premières sessions. Ainsi, on y découvre l'interprète de Pala plongé dans la création de ses prochaines compositions, tantôt au piano, tantôt à la batterie ou encore au micro. Si aucun extrait inédit n'a été dévoilé, les fans ont immédiatement réagi dans les commentaires. D'autres, au contraire, préfèrent savourer ce retour en studio et se montre déjà impatient de découvrir la suite. Après une période plutôt discrète, Vianney semble enfin prêt à reprendre pleinement sa carrière. Reste désormais à savoir quand ses nouveaux titres verront officiellement le jour. On se retrouve très vite avec d'autres actualités musicales.
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2: Né le 2 mai 1922 à Reggio Emilia, Sergio Reggiani débarque en Normandie avec sa modeste famille en 1930. Après avoir fréquenté le Conservatoire National d'Art Dramatique, il débute une longue carrière au théâtre et au cinéma, où il joue dans Le Loup-garou de Vitrac en 1940, puis dans Les parents terribles de Jean Cocteau en 1946. Au début des années 60, le directeur artistique Jacques Canetti lui conseille de se lancer dans la chanson. Sergio Reggiani sort alors un premier album en 1965 consacré à Boris Vian, disparu 6 ans auparavant. Paralysé par le trac, il est réconforté par les conseils de la chanteuse Barbara qui lui inculque la façon de respirer entre les strophes. Le petit Italien d'origine est talentueux. Sa voix remplie d'émotion est très rapidement acquise par le public. Reggiani interprète alors les textes de nombreux artistes, comme notamment ceux de Georges Moustaki, comme « Sarah »,« Ma liberté »,« Votre fille à 20 ans » ou bien encore « Ma solitude ».
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1: En novembre 1968, il remporte un prix de l'Académie de la chanson. Puis les succès s'enchaînent, parmi lesquels Les loups sont entrés dans Paris, L'Italien et Le barbier de Belleville.
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Malheureusement, sans s'en rendre compte, il fait de l'ombre à la carrière prometteuse de son fils Stéphane. Ce dernier, désabusé, finit par se suicider en 1980. Luttant contre la dépression et l'alcoolisme, Serge Reggiani poursuit néanmoins sa carrière jusqu'à la fin des années 90, tout en se consacrant également à l'écriture et à la peinture. Ce grand interprète au cœur pur s'éteint le 22 juillet 2004 à Boulogne-Billancourt.

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2: Née le 3 février 1923 à Québec, Alice Robbie chante dès l'âge de 4 ans dans des galas de lutte auxquels participe son père, pompier et lutteur. Après avoir gagné plusieurs concours d'amateurs sur diverses radios canadiennes, elle est engagée au Théâtre national de Montréal dans la troupe de la vedette Rose Ouellette alors qu'elle n'a pas encore 13 ans. Par la suite, elle se produit dans les cabarets montréalais et côtoie les grands artistes burlesques de sa génération. La carrière d'Alice Robbie prend de l'ampleur dès la Seconde Guerre mondiale. Elle enregistre alors de nombreux succès comme Tico Tico, Rhum et Coca-Cola, Mon chant d'amour et Mon cœur n'appartient qu'à toi. Elle devient la première chanteuse québécoise de musique populaire à mener une carrière internationale. Victime d'un grave accident de la route en 1948, elle doit interrompre ses activités à la suite d'une dépression nerveuse. Rétablie, elle relance sa carrière dans le courant des années 60 en se produisant dans de nombreux spectacles, notamment grâce au milieu gay qui la porte au nu. Cette Québécoise s'éteint le 28 mai 2011 à Montréal.

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1: Il est 10h.
2: Bonjour, Sébastien Lecornu va annoncer jeudi une nouvelle batterie d'aide pour aider à faire face à la flambée des prix du carburant provoquée par la guerre en Iran. Matignon annonce qu'un nouveau dispositif va être dévoilé à cette occasion. Contraint à la discipline budgétaire et menacé par une récession, le gouvernement temporise depuis le début de la guerre, fin février, sur les aides qu'il veut toujours cibler et non générales, écartant toute baisse de la fiscalité. Accusé de viol, Patrick Bruel prend la parole dans un texte publié sur Instagram hier. Le chanteur indique qu'il n'a jamais forcé une femme, jamais je n'ai drogué, manipulé ou cherché à soumettre qui que ce soit. Je ne me suis jamais servi de ma notoriété pour abuser de quiconque, ajoute-t-il. Une trentaine de femmes l'accusent de violences sexistes et sexuelles, rappelons-le. 5 d'entre elles ont déposé plainte notamment pour des viols, dont l'animatrice Flavie Flamand. Le petit Elio, 4 ans, a trouvé un donneur compatible pour une greffe de moelle osseuse. Les parents de cet enfant atteint d'une leucémie agressive et qui a besoin d'une greffe pour sortir durablement du circuit de soins avaient médiatisé leurs recherches en incitant les hommes à s'inscrire sur le registre des dons. Ils ne représentent que 20% des 70 000 donneurs recensés en France. Selon les premiers éléments, l'automobiliste qui a foncé dans des passants samedi à Modène en Italie souffrirait de troubles psychiatriques. Aucun signe lié à une potentielle radicalisation n'a été trouvé à son domicile. 8 personnes ont été fauchées, 3 blessés étaient encore dans un état grave hier matin. Le navire de croisière sur lequel s'est déclaré un foyer d'antivirus arrivera ce lundi dans la matinée au port de Rotterdam aux Pays-Bas. Le Hondus a toujours à son bord la dépouille d'une femme qui a succombé au virus. C'est la fin de ce flash, une très bonne journée à notre écoute.
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Entrez dans le grenier de Willy et bienvenue en 1993. Nous sommes à Zurich le 27 septembre. L'équipe de foot de Marseille est exclue de la Coupe d'Europe par l'UEFA. Bernard Tapie est soupçonné de tricherie lors du match OM Valenciennes en mars dernier. Et dans la playlist de 1993,

0: En mai 68, vous sortez votre premier succès, Alouette.
1: Ah oui, c'était... Je m'y attendais pas, d'ailleurs on l'avait enregistré plusieurs mois auparavant. Et puis il y a les événements de mai 68, il y a un grand trouble politique, il y a une révolution en France. Et à la fin de la révolution, ben, je me retrouve numéro 1 au hit-parade, mais numéro 1 carrément devant les Beatles. C'était sidérant, je savais pas où j'étais.
2: Alouette, Alouette, il faut faire la fête.
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2: Né le 12 novembre 1960 à Ixelles en Belgique, Moran étudie le violon puis le piano et la guitare et chante dans différents festivals. Remarqué par Pierre Barou, elle enregistre son premier 45 tours en 1980, mais court après la reconnaissance jusqu'à un spectacle à Paris, dont le succès lui permet d'enregistrer son premier album, Danser, en 1986.

voix généreuse, sens du swing, Morane a désormais trouvé sa voix, une sorte de nougaro belge et féminin qui sait faire sonner les mots de la langue française. Toutes les mamas, en 1989, l'a fait connaître du grand public. 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

Morane est couronné par les Victoires de la Musique en 1994, se dépensant sans compter pour les Restos du Cœur et Solancy, faisant preuve dans la vie de la même énergie que sur scène. Victime d'un malaise cardiaque, elle disparaît prématurément le 7 mai 2018.

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1: Il est 11h.
2: Bonjour, Sébastien Lecornu va annoncer jeudi une nouvelle batterie d'aide pour aider à faire face à la flambée des prix du carburant provoquée par la guerre en Iran. Matignon annonce qu'un nouveau dispositif va être dévoilé à cette occasion. Contraint à la discipline budgétaire et menacé par une récession, le gouvernement temporise depuis le début de la guerre, fin février, sur les aides qu'il veut toujours cibler et non générales, écartant toute baisse de la fiscalité. Accusé de viol, Patrick Bruel prend la parole dans un texte publié sur Instagram hier. Le chanteur indique qu'il n'a jamais forcé une femme, jamais je n'ai drogué, manipulé ou cherché à soumettre qui que ce soit. Je ne me suis jamais servi de ma notoriété pour abuser de quiconque, ajoute-t-il. Une trentaine de femmes l'accusent de violences sexistes et sexuelles, rappelons-le. 5 d'entre elles ont déposé plainte notamment pour des viols, dont l'animatrice Flavie Flamand. Le petit Elio, 4 ans, a trouvé un donneur compatible pour une greffe de moelle osseuse. Les parents de cet enfant atteint d'une leucémie agressive et qui a besoin d'une greffe pour sortir durablement du circuit de soins avaient médiatisé leur recherche en incitant les hommes à s'inscrire sur le registre des dons. Ils ne représentent que 20% des 70 000 donneurs recensés en France. Selon les premiers éléments, l'automobiliste qui a foncé dans des passants samedi à Modène en Italie souffrirait de troubles psychiatriques. Aucun signe lié à une potentielle radicalisation n'a été trouvé à son domicile. 8 personnes ont été fauchées, 3 blessés étaient encore dans un état grave hier matin. Le navire de croisière sur lequel s'est déclaré un foyer d'antivirus arrivera ce lundi dans la matinée au port de Rotterdam aux Pays-Bas. Le Hondus a toujours à son bord la dépouille d'une femme qui a succombé au virus. C'est la fin de ce flash, une très bonne journée à notre écoute.
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2: Marc Chevalier et André Schlesser font connaissance en 1945 dans la pièce musicale intitulée « Les gueux au paradis » et décident d'unir leurs efforts pour chanter à Paris. Ils intitulent ensemble plusieurs œuvres, parmi lesquelles « À l'enseigne de la fille sans cœur »,« L'île Saint-Louis »,« Monsieur William », »,« À Paris dans chaque faubourg » et « Il n'y a pas d'amour heureux ». Au début des années 50, les deux hommes, accompagnés de Léo Noël et Brigitte Saboureau, créent l'Écluse, minuscule cabaret, qui voit défiler un très grand nombre d'artistes de la rive gauche, entre 1951 et 1974, dont notamment Barbara, Jean-Roger Cossimon, Anne Sylvestre, Serge Lama et Henri Dès. Par la suite, cet établissement est transformé en bar à vin. En 1978, André Schlesser épouse la célèbre actrice espagnole Maria Cazares. Il nous quitte en 1985. Quant à Marc Chevalier, après avoir à maintes reprises parlé de ce formidable esprit de la vie parisienne, il disparaît le 18 juillet 2013.

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2: Né le 14 juillet 1926 à Grasse, dans le département des Alpes-Maritimes, Lucien Loupi est d'origine italienne. Grâce à un travail acharné de sa voix, il remporte simultanément 3 prix de chant, d'opéra et d'opéra comique. Sa voix virile et veloutée fait sensation. Ce baryton interprète alors des chants de France, dont notamment le Credo du paysan et l'Angélus de la mer. En 1953, il se produit dans la salle de l'Européen et chante aux côtés de Suzy Delaire. Une année plus tard, il tient le premier rôle dans l'opérette « La Toison d'or » sur une musique de Francis Lopez. Le succès est conséquent et Lucien Loupi décide alors d'enregistrer de nombreux airs d'opéra et d'opérette, dont l'air du Toréador de Carmen et Calomnie du Barbier de Séville. Parallèlement à sa vie d'artiste, l'Italien participe à de nombreuses émissions de télévision et, sur la demande du public, grave les grands succès du moment du début des années 60, à savoir « Les Gitans », « Fais ta prière Tom Dooley » et « Les Gueules Noires ». Après avoir mené de front une longue et brillante carrière, Lucien Loupi nous quitte à Paris le 30 mai 2005.

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3: Entrée dans le grenier de Willy et bienvenue en 1993. Nous sommes à Zurich le 27 septembre. L'équipe de foot de Marseille est exclue de la Coupe d'Europe par l'UEFA. Bernard Tapie est soupçonné de tricherie lors du match OM Valenciennes en mars dernier.

du classement single. Il a réalisé cet exploit en France en octobre 92 à l'âge de 4 ans et demi grâce au titre « Dur dur d'être bébé ». Voici Jordi.

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Chronique d'une génération. Une émission de Serge Cruel. Nous sommes partis depuis le 1er janvier 1960 pour terminer notre voyage au soir du 31 décembre 1979. Égrenons une à une ces années au rythme des chansons qui nous ont accompagnés durant ces 20 ans. Marc et ses potes fument en cachette des Gauloises, cigarettes de 55% des fumeurs de France. Malgré ses parents, Marc continue à se laisser pousser les cheveux. La longueur des cheveux symbolise le degré de révolte d'un jeune. Les tignasses de la contestation n'en finissent plus de pousser avec arrogance. L'arrivée d'un énergumène ne va pas arranger les choses. La révolte passe par les cheveux. Ça se confirme cette année avec un nouvel hymne de la contestation. Oh yeah.

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1: Cette fois, la guerre est déclarée aux parents. Le Corse, Antoine Muraccioli, ingénieur centralien aux cheveux longs, déboule avec son porte-harmonica breveté Bob Dylan et ses chemises à fleurs. Il devient idole en à peine un mois.
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1: Les adultes s'interrogent sur cet agité de la tignasse qui met Johnny en cage à Medrano, qui veut que la pilule se vende dans les monoprix et qui pousse les coiffeurs au bord de la faillite. Antoine fait même honte à la Corse, dit-on. Mais son premier 33 tours est une déflagration. Antoine dénonce la guerre, les ventes d'armes, la morale et revendique l'urgence de remplacer la méthode Ogino et ses bébés du même nom par la pilule. Avec Paul Naref, Antoine donne un bon coup de balai dans les valeurs traditionnelles.
0: Oh yeah.
1: Les oyés de la révolte sonnent le glas de la tranquillité des parents, qui ont du mal à avaler la pilule, qui devient aussi un débat de société. Alors que Paris Match publie des photos chocs de la vie prénatale, à la surprise générale, le député de droite, Lucien Neuwirth, dépose un projet de loi pour la légalisation de la fameuse pilule. Malgré ça, la France gaullienne est en retard. 36 pays l'ont déjà autorisé. En mars, Paris Match pose la question, feu vert pour la pilule. Le 1er décembre, la pilule est légalisée.
0: Oh yeah.
1: Les élucubrations d'Antoine, le farfelu, auront eu le mérite de lancer le débat sur la pilule. Même si certaines paroles de sa chanson ont vexé l'idole des jeunes, Johnny Hallyday, pas content qu'un débutant chevelu qui n'a jamais rien prouvé veuille le mettre en cage dans la ménagerie du cirque Medrano. Aux attaques d'Antoine, la réponse de Johnny, avec un harmonica de circonstances, ne se fait pas attendre.
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1: Cheveux longs et idées courtes, les beatniks apprécieront. Avec une telle réponse cinglante, Johnny n'aura pas intérêt à se laisser pousser les cheveux. La querelle de style opposé sur fond de cheveux devient médiatique. Finalement, tout finit bien. Johnny se laissera quand même pousser les cheveux. Il ne sera pas le seul. Ça pousse, mais une partie de la société résiste. Vous pensez bien, les cheveux longs pour un mâle qui recouvre la nuque et le front. Quel affront! Un dénommé Benjamin, sur un texte de Jacques Dutronc, a lui aussi les cheveux longs.

tandis que la virilité des hommes est mise en jeu par les tignages des jeunes, une autre révolution va toucher la jeunesse qui s'en serait bien passée. Au lycée, Marc s'inquiète des mots barbares et mystérieux que dit son prof de maths. Commutativité, distributivité, bijection et autres transitivités. Le cauchemar des élèves prend le nom de maths moderne, qui font irruption dans les programmes scolaires, dans la douleur et l'hostilité générale. Marc tente d'oublier ce délire de logique abstractive en embrassant Corinne, qu'il a rencontrée sur un slow sublime lors d'une boum. L'américain Percy Sledge dépoussière le flirt avec un monument musical salivant à l'origine d'une multitude de bouche à bouche langoureux.

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Version espagnole maintenant. En espagnol, ça va être difficile. 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C'est bien ça. La ratache de veloloto patacosa de gobo. Je vous expliquerai après. 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
1: Il est midi.
2: Bonjour, accusé de viol, Patrick Bruel prend la parole dans un texte publié sur Instagram hier. Le chanteur indique qu'il n'a jamais forcé une femme. Jamais je n'ai drogué, manipulé ou cherché à soumettre qui que ce soit. Je ne me suis jamais servi de ma notoriété pour abuser de quiconque, ajoute-t-il. Rappelons qu'une trentaine de femmes l'accusent de violences sexistes et sexuelles. 5 d'entre elles ont déposé plainte notamment pour des viols, dont l'animatrice Flavie Flamand. Sébastien Lecornu va annoncer ce jeudi une nouvelle batterie d'aide pour aider à faire face à la flambée des prix des carburants provoquée par la guerre en Iran. Matignon annonce qu'un nouveau dispositif va être dévoilé à cette occasion. Contraint à la discipline budgétaire et menacé par une récession, le gouvernement temporise depuis le début de la guerre fin février sur les aides qu'il veut toujours cibler et non générales, écartant ainsi toute baisse de la fiscalité. Le petit Elio, 4 ans, a trouvé un donneur compatible pour une greffe de moelle osseuse. Les parents de cet enfant atteint d'une leucémie agressive et qui a besoin d'une greffe pour sortir du circuit de soins avaient médiatisé leurs recherches en incitant les hommes à s'inscrire sur le registre des dons. Ils ne représentent que 20% des 70 000 donneurs recensés en France. Selon les premiers éléments, l'automobiliste qui a foncé dans des passants samedi à Modène dans le nord de l'Italie souffrirait de troubles psychiatriques. Aucun signe lié à une potentielle radicalisation n'a été retrouvé à son domicile. 8 personnes ont été fauchées. 3 blessés étaient encore dans un état grave hier matin. Le navire de croisière sur lequel s'est déclaré un foyer d'antivirus arrivera ce lundi dans la matinée au port de Rotterdam aux Pays-Bas. Le Hondus a toujours à son bord la dépouille d'une femme qui a succombé au virus. C'est la fin de ce flash, une très bonne journée à notre écoute.
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5: C'est un métier extrêmement délicat qu'être auteur, compositeur, interprète. Et moi, j'avais de l'expérience pour rien. Et puis, tout d'un coup, il fallait que je sois auteur, compositeur. Et je n'imaginais pas que j'aurais du succès. Et quand ça s'est arrivé, je n'y croyais pas non plus.

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2: Né le 24 octobre 1925 à Beyrouth, au Liban, Bob Azam débute sa carrière à la fin des années 50 en Italie. Avec son orchestre, il interprète en anglais et en italien des chansons de Marino Marini. En 1960, alors que la France est plongée dans le bourbier algérien, Bob Azam chante deux titres à succès sur des rythmes arabisants, Mustapha en 1960 et Fais-moi du couscous chéri en 61.

D'autres chansons voient le jour dans le courant des années 60, dont « Je te garderai », « Mimosette » et « Mon amour ». Par la suite, il ouvre une boîte de nuit à Genève portant son nom et se produit avec son orchestre dans de nombreux bals. Bob Azam s'éteint à Monaco le 24 juillet 2004.

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1: Bonjour à tous, aujourd'hui gros plan sur Agathe de la Fontaine. Agathe de la Fontaine voit le jour le 27 mars 1972. Elle grandit auprès de ses deux sœurs. La jeune fille est très vite attirée par le monde du 7e art et débute sa carrière dans une série italienne, La Caverne de la Rose d'Or, en 1994, où elle interprète une princesse. La même année, l'apprentie actrice enchaîne plusieurs tournages. C'est ainsi qu'elle est remarquée par le réalisateur Roger Vadim. Il lui confie un rôle dans la série La Nouvelle Tribu en 1996, puis dans un téléfilm Un coup de baguette magique en 1997. Par la suite, elle joue dans d'autres films, puis à la fin des années 90, elle se fait plus rare au cinéma et même à la télévision, afin de se consacrer à sa famille. En 2007, elle fait son retour sur grand écran dans Le Scaphandre et le Papillon, adapté du livre éponyme de Jean-Dominique Bobby. Côté vie privée, Agathe de la Fontaine rencontre en 1999 le champion du monde 98 Emmanuel Petit. Le couple se marie le 3 juillet 2000. Ensemble, le couple accueille une fille prénommée Zoé qui naît le 23 mars 2002. Malheureusement, après plusieurs années d'amour, Emmanuel Petit et Agathe de la Fontaine se séparent. On se retrouve très vite avec
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2: Né le 22 février 1948 à Beringel, au Portugal, Linda de Souza naît dans une famille très pauvre et décide de quitter son pays natal en 1973 en tant qu'immigrée clandestine pour rejoindre Paris. Vivotant de petits boulots, notamment femme de chambre, elle chante dans le bistrot chez Louisette à Saint-Ouen. Linda de Souza souhaite à tout prix devenir chanteuse et s'acharne à présenter des maquettes à divers producteurs. C'est chose faite en 1978 lorsqu'elle interprète Le Portugais qui se vend à plus de 250 000 exemplaires.

Au début des années 80, la Portugaise enregistre plusieurs succès retentissants, parmi lesquels « Un enfant peut faire chanter le monde » et « Tiroli, Tirola ».

En 1984, Linda de Souza obtient un succès littéraire inattendu en publiant « La valise en carton ». Vendu à près d'1 million d'exemplaires, ce livre autobiographique fait alors l'objet d'une comédie musicale en 1986. Sa popularité s'effrite par la suite et Linda de Souza rencontre alors d'importants problèmes psychologiques. Victime d'une insuffisance respiratoire, elle nous quitte à Gisors le 28 décembre 2022.

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1: Il est 13h.
2: Bonjour, le ministre de la Justice Gérald Darmanin est à Alger aujourd'hui, où il est reçu par son homologue Lotfi Boudjema. Objectif, rétablir les relations judiciaires entre la France et l'Algérie, avec pour priorité la lutte contre la DZ Mafia, le règlement du dossier des biens mal acquis, et évoquer la situation de Christophe Glaize. Les ministres des Finances du G7 se réunissent dès ce lundi pour 2 jours à Paris. Ils vont tenter de rapprocher leurs positions pour évaluer les répercussions du conflit au Moyen-Orient et y répondre, ou encore s'affranchir de la dépendance aux minerais critiques chinois. Priorité des priorités, donc les conséquences économiques du blocage par l'Iran du détroit d'Ormuz, axe maritime par lequel transite 20% du pétrole brut mondial, mais également essentiel au transport d'engrais. Après Pierre et Vacances et Bellambra, le même hacker a frappé une 3e fois. En effet, Gîtes de France a confirmé avoir été attaqué, un vol de données qui pourrait concerner plus de 389 000 clients. Le pirate informatique aurait déclaré vouloir entre autres montrer à quel point la France est une passoire en matière de cybersécurité. À la suite des récentes plaintes déposées contre Patrick Bruel, le parquet de Nanterre a pris la décision de rouvrir une enquête visant le chanteur pour agression sexuelle après le classement sans suite d'une plainte en 2022, une plainte pour des faits datés de 2015. La Russie a attaqué l'Ukraine cette nuit avec 524 drones et 22 missiles balistiques ou de croisière, a annoncé le président ukrainien Volodymyr Zelensky sur les réseaux sociaux. Des dizaines de personnes ont été blessées à travers le pays, dont des enfants, a-t-il ajouté. C'est la fin de ce flash, une très bonne journée à notre écoute.
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1: Et en ce lundi 18 mai, bonne fête au Eric. Les béliers, la passion vous pousse à des excès sensuels.
2: Taureau, attention, une baisse de régime se fait sentir.
3: Gémeaux, oubliez vos petites divergences.
4: Les cancers, misez sur la séduction pour faire fléchir votre partenaire.
5: Lion, il vous faudra accepter de travailler en équipe ou de déléguer les tâches.
6: Vierge, dans le domaine professionnel, la communication devrait résoudre des questions restées en suspens.
7: Les balances, vous êtes en veine de déclarations enflammées.
8: Scorpion, l'entente a toutes les chances d'être au top.
9: Les Sagittaires, un événement familial vous surprendra et vous remplira de joie.
10: Capricorne en couple, avec un petit effort et beaucoup de conciliation, vous arriverez peu à peu à renouer un vrai dialogue.
11: Les Verseaux, vous allez prendre un nouveau départ.
12: Poisson enfin, toutes les conditions seront réunies pour que vous puissiez mener à bien vos projets.
13: Bonne journée et à demain.
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2: Né le 13 janvier 1938 au Caire, Richard Anthony passe son enfance en Égypte, avant de s'exiler en Argentine puis en Angleterre en raison de la montée du nationalisme. Il s'installe finalement en France au début des années 50. Influencé par la musique pop, il remet au goût du jour des chansons anglophones en les interprétant en français. Son premier grand succès, intitulé « Nouvelle vague » en 1959, reprise de « Three Cool Cats » des Coasters, se vend à 500 000 d'exemplaires.

Ce lanceur de twist en France enregistre également d'autres tubes incontournables, parmi lesquels La leçon de twist en 61, À présent tu peux t'en aller en 62, Itsy petit bikini en 63, Arrangez mon amour en 67, et surtout, Et j'entends siffler le train, un succès véritablement incroyable.

Au milieu des années 60, Richard Anthony décide de passer son brevet de pilote afin de pouvoir se déplacer le plus rapidement possible pour donner ses 300 concerts annuels. Après un passage à vide au début des années 70, il se produit à nouveau en tête des hit-parades, grâce notamment au titre « Amoureux de ma femme » en 1974.

Par la suite, il continue à se produire dans de nombreux galas, en tenant avec bonheur ses refrains les plus populaires. En 2006, il est tête d'affiche des tournées « Âge tendre et tête de bois ». Atteint d'un cancer, cet artiste surnommé « le père tranquille du rock » s'éteint le 19 avril 2015 à Pégomas, dans les Alpes-Maritimes. Fait officier des Arts et des Lettres en 2011, il aura enregistré plus de 600 titres et vendu plus de 500 millions de disques. Phénoménal !

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1: Il est 14h.
2: Bonjour, le ministre de la Justice Gérald Darmanin est à Alger aujourd'hui, où il est reçu par son homologue Lotfi Boudjema. Objectif, rétablir les relations judiciaires entre la France et l'Algérie avec pour priorité la lutte contre la DZ Mafia, le règlement du dossier des biens mal acquis et évoquer la situation de Christophe Glaize. Les ministres des Finances du G7 se réunissent dès ce lundi pour 2 jours à Paris. Ils vont tenter de rapprocher leurs positions pour évaluer les répercussions du conflit au Moyen-Orient et y répondre, ou encore s'affranchir de la dépendance aux minerais critiques chinois. Priorité des priorités, donc les conséquences économiques du blocage par l'Iran du détroit d'Ormuz, axe maritime par lequel transite 20% du pétrole brut mondial, mais également essentiel au transport d'engrais. Après Pierre et Vacances et Bellambra, le même hacker a frappé une 3e fois. En effet, Gîtes de France a confirmé avoir été attaqué, un vol de données qui pourrait concerner plus de 389 000 clients. Le pirate informatique aurait déclaré vouloir entre autres montrer à quel point la France est une passoire en matière de cybersécurité. À la suite des récentes plaintes déposées contre Patrick Bruel, le parquet de Nanterre a pris la décision de rouvrir une enquête visant le chanteur pour agression sexuelle après le classement sans suite d'une plainte en 2022, une plainte pour des faits datés de 2015. La Russie a attaqué l'Ukraine cette nuit avec 524 drones et 22 missiles balistiques ou de croisière, a annoncé le président ukrainien Volodymyr Zelensky sur les réseaux sociaux. Des dizaines de personnes ont été blessées à travers le pays, dont des enfants, a-t-il ajouté. C'est la fin de ce flash, une très bonne journée à notre écoute.
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Entrez dans le grenier de Willy et bienvenue en 1993. Nous sommes à Zurich le 27 septembre. L'équipe de foot de Marseille est exclue de la Coupe d'Europe par l'UEFA. Bernard Tapie est soupçonné de tricherie lors du match OM Valenciennes en mars dernier. Et dans la playlist de 1993,

Elle parvient alors à se produire à Bobino et à l'Olympia, mais sa carrière subit alors le contre-coup de la vague yéyé. Anne Sylvestre ne réapparaît qu'en 1974 avec des titres plus mûrs, témoignant d'une réflexion sur la condition féminine, comme avec le titre « Comment je m'appelle ?».

L'esprit bohème, elle se reconvertit par la suite dans la chanson pour enfants, à l'image d'un certain Henri Dess. On se souvient alors de ses célèbres fabulettes. 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
1: Mike Brown.

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1: Il est 15h.
2: Bonjour, le ministre de la Justice Gérald Darmanin est à Alger aujourd'hui, où il est reçu par son homologue Lotfi Boudjema. Objectif, rétablir les relations judiciaires entre la France et l'Algérie avec pour priorité la lutte contre la DZ mafia, le règlement du dossier des biens mal acquis et évoquer la situation de Christophe Glaize. Les ministres des Finances du G7 se réunissent dès ce lundi pour 2 jours à Paris. Ils vont tenter de rapprocher leurs positions pour évaluer les répercussions du conflit au Moyen-Orient et y répondre, ou encore s'affranchir de la dépendance aux minerais critiques chinois. Priorité des priorités, donc les conséquences économiques du blocage par l'Iran du détroit d'Ormuz, axe maritime par lequel transite 20% du pétrole brut mondial, mais également essentiel au transport d'engrais. Après Pierre et Vacances et Bellambra, le même hacker a frappé une 3e fois. En effet, Gîte de France a confirmé avoir été attaqué, un vol de données qui pourrait concerner plus de 389 000 clients. Le pirate informatique aurait déclaré vouloir entre autres montrer à quel point la France est une passoire en matière de cybersécurité. À la suite des récentes plaintes déposées contre Patrick Bruel, le parquet de Nanterre a pris la décision de rouvrir une enquête visant le chanteur pour agression sexuelle après le classement sans suite d'une plainte en 2022, une plainte pour des faits datés de 2015. La Russie a attaqué l'Ukraine cette nuit avec 524 drones et 22 missiles balistiques ou de croisière, a annoncé le président ukrainien Volodymyr Zelensky sur les réseaux sociaux. Des dizaines de personnes ont été blessées à travers le pays, dont des enfants, a-t-il ajouté. C'est la fin de ce flash, une très bonne journée à notre écoute.
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0: J'ai appris l'espagnol avec mes parents, dans la rue, à l'école à Barcelone. Et puis ensuite, j'ai appris le français à l'école aussi, dans la rue, moi avec mes parents. On a chacun un alliage à réaliser dans sa vie, qui n'est pas forcément linguistique. Et on a les sources paternelles, maternelles déjà, c'est pas les mêmes. Et chaque individu est une composante très particulière qui ne ressemble à aucune autre. Donc la mienne, elle était aussi linguistique, ça c'est sûr. Et le fait d'écrire des chansons, je m'en suis pas privé de les mettre.
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4: Et en ce lundi 18 mai, bonne fête au Eric. Les béliers, la passion vous pousse à des excès sensuels.
5: Taureau, attention, une baisse de régime se fait sentir.
6: Gémeaux, oubliez vos petites divergences.
7: Les cancers.

La séduction pour faire fléchir votre partenaire. Lion, il vous faudra accepter de travailler en équipe ou de déléguer les tâches. Vierge, dans le domaine professionnel, la communication devrait résoudre des questions restées en suspens. Les balances, vous êtes en veine de déclarations enflammées. Scorpion, l'entente a toutes les chances d'être au top. Les Sagittaires, un événement familial vous surprendra et vous remplira de joie. Capricorne en couple, avec un petit effort et beaucoup de conciliation, vous arriverez peu à peu à renouer un vrai dialogue. Les Verseaux, vous allez prendre un nouveau départ. Poissons, enfin, toutes les conditions seront réunies pour que vous puissiez mener à bien vos projets. Bonne journée et à demain.

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0: En 1968, on vit sur une poudrière, c'est le cas de le dire. Un bombardier B-52 de l'US Air Force s'écrase au Groenland. On ne retrouve que 3 des 4 bombes atomiques embarquées. Au pays du froid, l'inquiétude est au maximum. Les États-Unis rassurent tièdement en assurant qu'il n'y a aucun risque d'irradiation. L'incident diplomatique est évité, mais on ne retrouve pas la 4e bombe atomique. Elle se serait perdue sous la banquise. Le 4 avril, vers 18h à Memphis, dans le Tennessee, le monde encaisse un nouveau choc. Sur le balcon d'un motel d'où il fait un discours, le prix Nobel de la paix, le pasteur Martin Luther King, 39 ans, est abattu par l'extrémiste blanc James Earl Ray. L'assassinat provoque des vagues d'émeutes raciales aux États-Unis. On peut lire dans un article de presse: le Tennessee, comme le Mississippi, l'Arkansas ou l'Alabama, sont des endroits où il n'a jamais été recommandé d'avoir la peau noire et la tête haute. L'assassinat du pasteur remue le monde. Martin Luther King, qui avait prononcé le célèbre discours « I have a dream », ne verra jamais les blancs et les noirs s'asseoir à la table de la fraternité comme il l'avait rêvé.

Court question de rêve avec les Mamas and the Papas. Dream a little dream of me. Catherine et Bruno, son petit ami très touché, rejoignent d'autres jeunes au quartier latin pour parler de Martin Luther King, symbole de l'antiracisme et de la lutte des opprimés. L'incompréhension renforce la détermination des étudiants à poursuivre leur combat contre les injustices et les inégalités. En mars, suite à des incidents à l'université de Nanterre, les étudiants de la fac de lettres, dont fait partie Catherine, créent le mouvement du 22 mars, présidé par Daniel, un copain de Catherine. Daniel Cohn-Bendit, dit Dany le Rouge, est une figure emblématique de la fac. Les AG, les débats, les réunions agitées s'enchaînent. On rage, on s'oppose, on conteste en écoutant les radios et les dernières chansons à la mode qui passent en boucle. Comme cette alouette qui refuse de se faire plumer.

Pendant que Gildreux chante Alouette à tue-tête, les copains deviennent des camarades. Révolution oblige. Cette année, entre deux manifs, Marc découvre quelques BD loufoques et impertinentes qui collent à l'esprit réfractaire du moment. La rubrique Abrac est dans la lignée des Dingo Dossiers, créée par le même Marcel Gottlieb l'an dernier. Le premier album de Lucky Luke paraît en cartonné et les tuniques bleues sont dans Spirou. Les fans de pop musique sont gâtés avec la sortie du premier numéro du magazine Best, qui concurrence directement Rock'n'Folk et Rolling Stone, créé l'an dernier. Malgré une spécialisation pop-rock des magazines de musique, les rengaines populaires continuent encore à occuper le quotidien des Français. Pour preuve, on écoute un échantillon de la variété du moment, avec Enrico Macias, Claude François, Françoise Hardy. Malgré le parfum de révolte qui se répand, Adamo reste toujours dans le romantisme. 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

La chanson, c'est comme le cinéma, comme la littérature, c'est un moyen d'expression. Et on peut, dans la chanson, il y a des films politiques, il y a des films d'amour, il y a des films drôles. Il peut y avoir des chansons politiques, des chansons d'amour, des chansons drôles. Moi, j'ai envie d'utiliser toutes les facettes de la chanson. De temps en temps, je me lève le matin, et j'ai en tête une idée amusante, et je vais faire une chanson qui va être drôle, j'espère, du moins. Ou alors, je me lève le matin, j'entends une information, ça me met en colère, et j'ai envie de faire une chanson politique. Et

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1: Il est 16h.
2: Bonjour, le ministre de la Justice Gérald Darmanin est à Alger aujourd'hui, où il est reçu par son homologue Lotfi Boudjema. Objectif, rétablir les relations judiciaires entre la France et l'Algérie avec pour priorité la lutte contre la DZ Mafia, le règlement du dossier des biens mal acquis et évoquer la situation de Christophe Glaize. Les ministres des Finances du G7 se réunissent dès ce lundi pour 2 jours à Paris. Ils vont tenter de rapprocher leurs positions pour évaluer les répercussions du conflit au Moyen-Orient et y répondre, ou encore s'affranchir de la dépendance aux minerais critiques chinois. Priorité des priorités, donc les conséquences économiques du blocage par l'Iran du détroit d'Ormuz, axe maritime par lequel transite 20% du pétrole brut mondial, mais également essentiel au transport d'engrais. Après Pierre et Vacances et Bellambra, le même hacker a frappé une 3e fois. En effet, Gîtes de France a confirmé avoir été attaqué, un vol de données qui pourrait concerner plus de 389 000 clients. Le pirate informatique aurait déclaré vouloir entre autres montrer à quel point la France est une passoire en matière de cybersécurité. À la suite des récentes plaintes déposées contre Patrick Bruel, le parquet de Nanterre a pris la décision de rouvrir une enquête visant le chanteur pour agression sexuelle après le classement sans suite d'une plainte en 2022, une plainte pour des faits datés de 2015. La Russie a attaqué l'Ukraine cette nuit avec 524 drones et 22 missiles balistiques ou de croisière, a annoncé le président ukrainien Volodymyr Zelensky sur les réseaux sociaux. Des dizaines de personnes ont été blessées à travers le pays, dont des enfants, a-t-il ajouté. C'est la fin de ce flash, une très bonne journée à notre écoute.
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2: Né le 19 septembre 1940 à Marseille, Michel Dunant se produit à l'âge de 6 ans dans une troupe de théâtre d'enfants. Très attiré par le lyrique, il fréquente alors le conservatoire de la ville phocéenne et y obtient plusieurs prix de chant, d'opéra comique et de comédie. Remarqué par le directeur de l'opéra d'Avignon, Michel Leduc, qui l'engage, le Marseillais perfectionne alors son métier dans les meilleures conditions. En 1966, Michel Dunant se produit dans l'opérette « Les Amants de Venise » de Vincent Scotto, aux côtés du célèbre couple Marcel Merquès et Paulette Merval. Le succès est au rendez-vous. L'année suivante, le jeune homme fait étalage de tout son talent dans « Vienne chante et danse », toujours aux côtés de Merquès et Merval. Tout au long de sa carrière, Michel Dunant se produit dans de nombreux théâtres de province, interprétant à merveille des airs dans d'innombrables opérettes, parmi lesquelles L'Auberge du Cheval Blanc, Ignace et La Route Fleurie. En 1991, cet infatigable artiste met en scène une nouvelle version en allemand des Cloches de Corneville, qui est donné à Klagenfurt en Autriche. Parallèlement, il participe à plusieurs feuilletons télévisés et émissions de variété. Atteint dans sa santé, Michel Dunant disparaît fin 1998.

0: j'ai toujours eu le plus profond respect pour le public. C'est-à-dire que je m'évertuais à toujours être bien habillé sur scène, à chanter le mieux possible, mais j'ai eu toujours cette réputation d'être un peu froid et distant. J'étais extrêmement timide et d'ailleurs au début, dans le milieu, on m'appelait le Buster Keaton de la chanson parce que je ne souriais jamais. J'arrivais pas à sourire ni à la télé, ni en interview, ni en reportage photo. Ça s'est arrangé depuis. Hein.
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1: Bonjour à tous. Aujourd'hui, gros plan sur Agathe de la Fontaine. Agathe de la Fontaine voit le jour le 27 mars 1972. Elle grandit auprès de ses deux sœurs. La jeune fille est très vite attirée par le monde du 7e art et débute sa carrière dans une série italienne, La Caverne de la Rose d'Or, en 1994, où elle interprète une princesse. La même année, l'apprentie actrice enchaîne plusieurs tournages. C'est ainsi qu'elle est remarquée par le réalisateur Roger Vadim. Il lui confie un rôle dans la série La Nouvelle Tribu en 1996, puis dans un téléfilm Un coup de baguette magique en 1997. Par la suite, elle joue dans d'autres films, puis à la fin des années 90, elle se fait plus rare au cinéma et même à la télévision, afin de se consacrer à sa famille. En 2007, elle fait son retour sur grand écran dans Le Scaphandre et le Papillon, adapté du livre éponyme de Jean-Dominique Bobby. Côté vie privée, Agathe de la Fontaine rencontre en 1999 le champion du monde 98 Emmanuel Petit. Le couple se marie le 3 juillet 2000. Ensemble, le couple accueille une fille prénommée Zoé qui naît le 23 mars 2002. Malheureusement, après plusieurs années d'amour, Emmanuel Petit et Agathe de la Fontaine se séparent. On se retrouve très vite avec d'autres enfants.

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2: Né le 2 septembre 1939 à Moulins, Henri Taschant est remarqué par Jacques Brel dans un cabaret de Montréal et ce dernier l'encourage à se lancer dans la chanson. De retour en France, Henri Taschant sort un premier album en 1965 chez Barclay et remporte le Grand Prix de l'Académie Charles Cros. Se faisant petit à petit davantage connaître, grâce notamment à ses apparitions en première partie des représentations de Juliette Gréco, Isabelle Aubray, Pierre Perret et Georges Brassens, il enregistre de nouveau 33 tours. Ses chansons sont inclassables, tant son répertoire est hétéroclite. Faisant souvent preuve d'humour noir, Henri Taschant bouscule le monde du spectacle. L'armée, le clergé, les bourgeois, tout y passe. Malheureusement, il ne sera jamais reconnu à sa juste valeur, souvent délaissé des médias et de nombreuses radios. Il s'éteint le 16 juillet 2023 à Avignon, soit le même jour qu'une certaine Jane Birkin, beaucoup plus médiatisée. Tout un symbole.

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2: Né le 15 juin 1946 à Alexandrie, Demis Roussos est d'origine grecque, mais passe son enfance en Égypte où il s'imprègne de musique arabe. Il chante dans un chœur de l'église orthodoxe d'Alexandrie tout en apprenant le solfège, la guitare et la trompette. À la suite de la crise du canal de Suez, il est contraint avec sa famille de quitter l'Égypte et de s'installer en Grèce. Après avoir joué de la trompette dans des clubs d'Athènes, il forme en 1963 son premier groupe surnommé The Idols. Sa voix et sa présence remarquées conquièrent le public. En 1966, il fait la connaissance du musicien Vangelis Papathanasiou. Persuadé que sa carrière passe inévitablement par l'étranger, il tente de rejoindre l'Angleterre avec son ami Lucas Sideras. Mais sans permis de travail, tous deux sont refoulés vers la France, où ils sont bloqués par les événements politiques et sociaux de mai 68. Ils se rendent alors chez Phonogram et signent un contrat d'une durée de 6 ans sous le nom d'Aphrodite's Child. Le titre Rain on Tears en 1968 rencontre instantanément le

À partir du début des années 70, Demis Roussos décide d'épouser une carrière solo. Après un 45 tours en 71 intitulé « We Shall Dance », il enregistre sa première chanson en français en 1973, surnommée « Le peintre des étoiles ». D'autres succès voient le jour, dont notamment « Mourir auprès de mon amour » en 77, « Au nom de l'amitié » en 82 et surtout « Quand je t'aime » en 1987. Atteint d'un cancer, cet artiste grec aux plus de 50 millions de disques vendus s'éteint le 25 janvier 2015 à Athènes. Attiré par le paranormal et le mysticisme, convaincu de la réalité des cycles de réincarnation, il avait déclaré qu'il avait vécu plusieurs vies, notamment au Moyen-Âge et durant l'Antiquité égyptienne.

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1: Il est 17h.
2: Bonjour, le ministre de la Justice Gérald Darmanin est à Alger aujourd'hui, où il est reçu par son homologue Lotfi Boudjema. Objectif, rétablir les relations judiciaires entre la France et l'Algérie, avec pour priorité la lutte contre la DZ Mafia, le règlement du dossier des biens mal acquis, et évoquer la situation de Christophe Glaize. Les ministres des Finances du G7 se réunissent dès ce lundi pour 2 jours à Paris. Ils vont tenter de rapprocher leurs positions pour évaluer les répercussions du conflit au Moyen-Orient et y répondre, ou encore s'affranchir de la dépendance aux minerais critiques chinois. Priorité des priorités, donc les conséquences économiques du blocage par l'Iran du détroit d'Hormuz, axe maritime par lequel transite 20% du pétrole brut mondial, mais également essentiel au transport d'engrais. Après Pierre et Vacances et Bellambra, le même hacker a frappé une troisième fois. En effet, Gîtes de France a confirmé avoir été attaqué, un vol de données qui pourrait concerner plus de 389 000 clients. Le pirate informatique aurait déclaré vouloir entre autres montrer à quel point la France est une passoire en matière de cybersécurité. À la suite des récentes plaintes déposées contre Patrick Bruel, le parquet de Nanterre a pris la décision de rouvrir une enquête visant le chanteur pour agression sexuelle après le classement sans suite d'une plainte en 2022, une plainte pour des faits datés de 2015. La Russie a attaqué l'Ukraine cette nuit avec 524 drones et 22 missiles balistiques ou de croisière, a annoncé le président ukrainien Volodymyr Zelensky sur les réseaux sociaux. Des dizaines de personnes ont été blessées à travers le pays, dont des enfants, a-t-il ajouté. C'est la fin de ce flash, une très bonne journée à notre écoute.
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1: Bonjour à tous. Aujourd'hui, gros plan sur Agathe de la Fontaine. Agathe de la Fontaine voit le jour le 27 mars 1972. Elle grandit auprès de ses deux sœurs. La jeune fille est très vite attirée par le monde du 7e art et débute sa carrière dans une série italienne, La Caverne de la Rose d'Or, en 1994, où elle interprète une princesse. La même année, l'apprentie actrice enchaîne plusieurs tournages. C'est ainsi qu'elle est remarquée par le réalisateur Roger Vadim. Il lui confie un rôle dans la série La Nouvelle Tribu en 1996, puis dans un téléfilm Un coup de baguette magique en 1997. Par la suite, elle joue dans d'autres films, puis à la fin des années 90, elle se fait plus rare au cinéma et même à la télévision, afin de se consacrer à sa famille. En 2007, elle fait son retour sur grand écran dans Le Scaphandre et le Papillon, adapté du livre éponyme de Jean-Dominique Bobby. Côté vie privée, Agathe de la Fontaine rencontre en 1999 le champion du monde 98 Emmanuel Petit. Le couple se marie le 3 juillet 2000. Ensemble, le couple accueille une fille prénommée Zoé qui naît le 23 mars 2002. Malheureusement, après plusieurs années d'amour, Emmanuel Petit et Agathe de la Fontaine se séparent. On se retrouve très vite avec d'autres...

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2: Né le 17 janvier 1933 dans la banlieue du Caire, Dalida, de son vrai nom Yolanda Gigliotti, vit une enfance tumultueuse. Une maladie aux yeux l'a fait terriblement souffrir et son père se montre très coléreux avant de mourir prématurément. Elle rêve de devenir secrétaire, mais se retrouve employée d'une maison de couture. Rien ne va plus. Elle décide alors de quitter sa famille et de partir à Paris, où elle est très vite remarquée lors d'un concours amateur par le producteur Eddie Barclay. Cette rencontre est le point d'ancrage de sa carrière. En 1956, elle triomphe avec la chanson « Bambino », puis 2 ans plus tard avec le titre « Gonzalo ».

Malheureusement, ces histoires d'amour finissent mal et défrayent la chronique. Dalida est malheureuse et tente de se suicider à la fin des années 60. Son frère, Orlando, qui n'est autre que son producteur attitré, parvient à la remettre sur pied. Dalida retrouve alors confiance et enchaîne un nombre considérable de succès, parmi lesquels « Il venait d'avoir 18 ans »,« Gigi l'amoroso »,« J'attendrai » ou bien encore « Laissez-moi danser ».

Des déceptions amoureuses s'éternisent, tout comme les suicides de plusieurs de ses amis et amants. Elle est alors persuadée de porter malheur aux hommes de sa vie. De plus, elle ne parvient pas à mettre au monde l'enfant tant souhaité. Désespérée, elle met fin à ses jours le 3 mai 1987 dans sa grande maison de Montmartre en ingurgitant des barbituriques. 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
1: Il est 18h.
2: Bonsoir, le garde des Sceaux Gérald Darmanin est à Alger pour une visite de 24 heures afin de renouer un dialogue au point mort depuis l'été 2024. Le ministre de la Justice doit notamment évoquer le cas du journaliste français Christophe Glaise, condamné à 7 ans de prison en juin 2025. Total Energy annonce dans un communiqué qu'elle renouvelle son opération de blocage des prix du carburant pour le week-end de la Pentecôte. Du samedi 23 au lundi 25 mai, durant ces 3 jours, l'essence coûtera 1,99€ le litre et le gazole 2,09€ sur l'ensemble du réseau hexagonal. 4 hommes ont été placés en détention provisoire après l'enlèvement et l'agression d'un salarié d'épicerie de nuit à Antibes dans la nuit du 14 au 15 mars dernier. L'homme avait été contraint par 4 individus armés de monter dans une Renault Clio avant d'être emmené dans un chemin forestier à Biot où il avait été frappé et dépouillé. Les Nations Unies ont exigé aujourd'hui qu'Israël prenne toutes les mesures possibles pour empêcher des actes de génocide à Gaza. Elle dénonce des signes de nettoyage ethnique observé dans cette région ainsi qu'en Cisjordanie. Ce rapport, qui concerne la période allant du 7 octobre 2023 à date de l'attaque du Hamas en Israël jusqu'en mai 2025, condamne aussi les violations graves commises par des groupes armés palestiniens. Le navire de croisière MV Ondus a accosté dans le port néerlandais de Rotterdam à la mi-journée. Les 27 membres d'équipage et le personnel médical toujours à bord du paquebot ont débarqué pour être placés en quarantaine avant que le bâtiment ne subisse une procédure de désinfection et de nettoyage. C'est la fin de ce flash, une bonne fin de journée à notre écoute.
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1: Bonjour à tous. Dans l'actualité musicale du jour, on parle de Vianney. Vianney dans sa cabane. Le chanteur crée des nouvelles chansons. Reclus dans son studio fait main depuis plusieurs semaines, Vianney a partagé une vidéo sur ses réseaux sociaux. On découvre l'artiste en session d'enregistrement afin de préparer des diverses compositions. L'artiste est bel et bien de retour. Après des mois de travaux, Vianney a enfin pu prendre possession de sa fameuse cabane transformée en studio d'enregistrement pour reprendre le chemin de sa carrière musicale, un cocon créatif dans lequel il semble déjà très inspiré. Le chanteur a d'ailleurs partagé une vidéo sur ses réseaux sociaux dévoilant les images de ses premières sessions. Ainsi, on y découvre l'interprète de Pala plongé dans la création de ses prochaines compositions, tantôt au piano, tantôt à la batterie ou encore au micro. Si aucun extrait inédit n'a été dévoilé, les fans ont immédiatement réagi dans les commentaires. D'autres, au contraire, préfèrent savourer ce retour en studio et se montre déjà impatient de découvrir la suite. Après une période plutôt discrète, Vianney semble enfin prêt à reprendre pleinement sa carrière. Reste désormais à savoir quand ses nouveaux titres verront officiellement le jour. On se retrouve très vite avec d'autres actualités musicales.
2: J'ai chanté énormément de chansons, mais les gens ne savaient même pas que c'était des chansons étrangères. Guitare d'amour n'est pas français, c'est allemand. C'est à Capri, c'est I Love Capri, c'est américain. Mais les gens ne savaient pas que c'était italien ou américain ou allemand. Parce que on n'entendait pas les chanteurs chanter dans leur langue. Quand j'étais en Allemagne, par exemple, ce style-là n'existait pas du tout, c'est moi qui l'ai amené. Il n'y avait pas de chanteur allemand. Il y avait le chanteur d'opéra, mais il n'y avait pas d'allemand qui chantait la mélodie, comme moi, par exemple, la chansonnette, quoi.
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1: Il est 19h.
2: Bonsoir, le garde des Sceaux Gérald Darmanin est à Alger pour une visite de 24 heures afin de renouer un dialogue au point mort depuis l'été 2024. Le ministre de la Justice doit notamment évoquer le cas du journaliste français Christophe Glaise condamné à 7 ans de prison en juin 2025. Total Energy annonce dans un communiqué qu'elle renouvelle son opération de blocage des prix du carburant pour le week-end de la Pentecôte. Du samedi 23 au lundi 25 mai, durant ces 3 jours, l'essence coûtera 1,99€ le litre et le gazole 2,09€ sur l'ensemble du réseau hexagonal. 4 hommes ont été placés en détention provisoire après l'enlèvement et l'agression d'un salarié d'épicerie de nuit à Antibes dans la nuit du 14 au 15 mars dernier. L'homme avait été contraint par 4 individus armés de monter dans une Renault Clio avant d'être emmené dans un chemin forestier à Biot où il avait été frappé et dépouillé. Les Nations Unies ont exigé aujourd'hui qu'Israël prenne toutes les mesures possibles pour empêcher des actes de génocide à Gaza. Elle dénonce des signes de nettoyage ethnique observé dans cette région ainsi qu'en Cisjordanie. Ce rapport, qui concerne la période allant du 7 octobre 2023 à date de l'attaque du Hamas en Israël jusqu'en mai 2025, condamne aussi les violations graves commises par des groupes armés palestiniens. Le navire de croisière MV Ondus a accosté dans le port néerlandais de Rotterdam à la mi-journée. Les 27 membres d'équipage et le personnel médical toujours à bord du paquebot ont débarqué pour être placés en quarantaine avant que le bâtiment ne subisse une procédure de désinfection et de nettoyage. C'est la fin de ce flash, une bonne fin de journée à notre écoute.
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1: Je suis un acteur optimiste, mais naturellement, quand j'ai vu notre métier a eu, n'est-ce pas, une mauvaise passe, puisque ça a commencé par Luis Mariano, puis après, ça a été le jeune Théo Sarapo, puis ça a été Jacques Pils, ça a été Bernard Noël, puis ça a été Bourville. On peut être mélancolique après ça, dans notre métier. Vous savez que notre métier est une grande famille, et lorsque l'on perd un camarade, même que l'on ne connaît pas, il semble qu'on l'a connu comme un ami d'école.
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0: C'est moi, Johnny.
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3: Né le 1er février 1939 à Ismaïlia, Claude François quitte rapidement l'Égypte en 1956 avec sa famille pour s'établir dans le sud de la France à la suite de violentes émeutes envers les étrangers occidentaux. Après avoir appris le piano, le violon et la batterie, il débute sa carrière dans l'orchestre de jazz d'Aimé Barelli à Monaco. En 1961, il monte à Paris où il enregistre sa première chanson intitulée « Naboo Twist » qui passe quasiment inaperçue. Le succès vient peu de temps après avec les titres « Belle, belle, belle »,« Marche tout droit »,« Pauvre petite fille riche »,« J'y pense et puis j'oublie » et « Si j'avais un marteau ».

Un très grand nombre de jeunes filles tombent sous le charme de ce séducteur à la voix sensuelle. Dans les salles abondamment remplies, c'est souvent l'hystérie. On veut voir Clo-Clo, on veut le toucher, lui parler. Claude François est une bête de scène. Il dégage une énergie incroyable qui lui vaut, en 1970, un malaise à Marseille. Cela ne l'empêche pas, quelque temps plus tard, de continuer sa carrière, toujours entouré de Claudette. Au milieu des années 70, il monte sa propre maison de production, ainsi qu'un magazine à son effigie intitulé Podium. Les disques s'arrachent comme des petits pains dans les magasins et sont en tête des hit parades. On pense notamment à Magnolias Forever, Alexandrie Alexandra et Le Lundi au Soleil.

Le 11 mars 1978, au lendemain de son dernier spectacle à Lézin en Suisse, Claude François s'électrocute dans son bain en voulant changer une ampoule. Les idoles sont sous le choc. Adulé, immortalisé, Clo-Clo est alors embaumé et inhumé au cimetière de Dannemois dans l'Essonne. La star n'est plus, mais reste fréquemment diffusée de nos jours dans les discothèques et à la radio.

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J'ai connu la xénophobie, on m'a traité de sale espagnol, on m'a dit va bouffer ton pain dans ton pays. 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C'est parce qu'on était pauvres.

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1: En plus de ça, c'est vrai que qu'est-ce qui faisait qu'on me reconnaissait comme un réfugié, c'est-à-dire comme quelqu'un d'ailleurs? 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
4: Il est 20h.
5: Bonsoir, le garde des Sceaux Gérald Darmanin est à Alger pour une visite de 24 heures afin de renouer un dialogue au point mort depuis l'été 2024. Le ministre de la Justice doit notamment évoquer le cas du journaliste français Christophe Glaise, condamné à 7 ans de prison en juin 2025. Total Energy annonce dans un communiqué qu'elle renouvelle son opération de blocage des prix du carburant pour le week-end de la Pentecôte. Du samedi 23 au lundi 25 mai, durant ces 3 jours, l'essence coûtera 1,99€ le litre et le gazole 2,09€ sur l'ensemble du réseau hexagonal. 4 hommes ont été placés en détention provisoire après l'enlèvement et l'agression d'un salarié d'épicerie de nuit à Antibes dans la nuit du 14 au 15 mars dernier. L'homme avait été contraint par 4 individus armés de monter dans une Renault Clio avant d'être emmené dans un chemin forestier à Biot où il avait été frappé et dépouillé. Les Nations Unies ont exigé aujourd'hui qu'Israël prenne toutes les mesures possibles pour empêcher des actes de génocide à Gaza. Elle dénonce des signes de nettoyage observé dans cette région ainsi qu'en Cisjordanie. Ce rapport, qui concerne la période allant du 7 octobre 2023, date de l'attaque du Hamas en Israël jusqu'en mai 2025, condamne aussi les violations graves commises par des groupes armés palestiniens. Le navire de croisière MV Ondus a accosté dans le port néerlandais de Rotterdam à la mi-journée. Les 27 membres d'équipage et le personnel médical toujours à bord du paquebot ont débarqué pour être placés en quarantaine avant que le bâtiment ne subisse une procédure de désinfection et de nettoyage. C'est la fin de ce flash, une bonne fin de journée à notre écoute.
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0: 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Et puis ensuite, j'ai appris le français, à l'école aussi, dans la rue, moi avec mes parents. On a chacun un alliage à réaliser dans sa vie, qui n'est pas forcément linguistique. Et on a les sources paternelles, maternelles déjà, c'est pas les mêmes. Et chaque individu est une composante très particulière qui ne ressemble à aucune autre. Donc la mienne, elle était aussi linguistique, ça c'est sûr. Et le fait d'écrire des chansons, je m'en suis pas privé de les mettre.
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0: je jouais du piano et puis j'habite un appartement et comme dans tous les appartements, le piano ça fait du bruit. Hein. Tous les gens se plaignaient, oui, il a joué à 10h du soir, il a joué trop tôt ce matin. J'étais un merdeur, quoi. Et puis après j'ai fait des chansons pour Edith. Et l'emmerdeur était devenu, vous savez, au troisième étage, il y a le compositeur d'Edith Piaf. Et là, j'avais droit à des bonjour monsieur, merci monsieur. Plus jamais personne ne s'est plaint que je faisais du bruit. Ça faisait partie du miracle.
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1: Bonjour à tous, dans l'actualité musicale du jour, on parle de Vianney. Vianney dans sa cabane, le chanteur crée des nouvelles chansons. Reclus dans son studio fait main depuis plusieurs semaines, Vianney a partagé une vidéo sur ses réseaux sociaux. On découvre l'artiste en session d'enregistrement afin de préparer des diverses compositions. L'artiste est bel et bien de retour. Après des mois de travaux, Vianney a enfin pu prendre possession de sa fameuse cabane transformée en studio d'enregistrement pour reprendre le chemin de sa carrière musicale, un cocon créatif dans lequel il semble déjà très inspiré. Le chanteur a d'ailleurs partagé une vidéo sur ses réseaux sociaux dévoilant les images de ses premières sessions. Ainsi, on y découvre l'interprète de Pala plongé dans la création de ses prochaines compositions, tantôt au piano, tantôt à la batterie ou encore au micro. Si aucun extrait inédit n'a été dévoilé, les fans ont immédiatement réagi dans les commentaires. D'autres, au contraire, préfèrent savourer ce retour en studio et se montre déjà impatient de découvrir la suite. Après une période plutôt discrète, Vianney semble enfin prêt à reprendre pleinement sa carrière. Reste désormais à savoir quand ses nouveaux titres verront officiellement le jour. On se retrouve très vite avec d'autres actualités musicales.

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encore des chansons de charme, parce qu'il faut pas oublier quand même que je suis chanteur de charme. Alors, le chanteur de charme en mandoline et tout ça, ça ne marcherait pas. J'ai une chanson américaine qui a pour titre Mandoline à minuit. Ça fait mandoline à minuit, mandoline d'amour. Vous voyez, Venise, la gondole, tout ça. Et pour finir, j'ai une chanson, pas pour finir le tour de chant, non, mais pour finir l'histoire aujourd'hui, parce que je ne vais pas vous chanter tout mon tour de chant. Eh bien, j'ai une chanson qui s'appelle Pussycat. Oui, je l'aime beaucoup, c'est une chanson du Texas. Elle fait « Oh, mamzelle, Pussycat, pousse, pousse, pousse ».

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2: Né le 12 septembre 1888 à Paris, Maurice Chevalier passe son enfance dans le quartier de Ménilmontant. Son père l'ayant très vite abandonné, le petit Maurice, alors âgé de 12 ans, chante dans de petits cabarets parisiens et imite le comique troupier Dranem en faisant le pitre. Ce n'est véritablement qu'en 1905, à l'âge de 17 ans, qu'il débute sa carrière sur la scène de l'Alcazar de Marseille. Parallèlement, il vit une liaison tumultueuse avec Fréhel, chanteuse dramatique, devenue alcoolique et toxicomane. Mais cette relation ne dure pas. Le svelte et sexy jeune homme s'en va fréquenter d'autres scènes, dont les Folies Bergères et le Casino de Paris. En 1928, Maurice Chevalier entame une tournée internationale qui le propulse à New York. La gloire est au rendez-vous, le succès incontestable. Il devient alors une vedette internationale. Mais en 1941, en pleine guerre mondiale, il chante « Ça sent si bon la France ». Cette chanson va déboucher sur de nombreuses critiques, car beaucoup estiment qu'il s'agit d'une chanson de propagande. Maurice Chevalier passe alors une période difficile et refuse, lors de l'envahissement de la zone libre, de chanter en public. Tout rentre dans l'ordre dès la fin de la guerre et l'homme au célèbre canotier remonte sur scène. Il fait ses adieux officiels en 1968 lors d'un ultime concert au Théâtre des Champs-Élysées en interprétant les plus grands succès de sa longue carrière, comme « Dans la vie, faut pas s'en faire », « Valentine », « Ma pomme » ou bien encore « Fleur de Paris ». Il s'éteint dans la capitale française le premier jour de l'an 1972.
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0: J'ai jamais eu envie d'être une femme publique et c'est la seule chose qui me dérange en fait dans ce métier. C'est qu'il y a une part d'exhibitionnisme et que je suis pas du tout exhibitionniste. Je suis plutôt timide. Je crois qu'un acteur ou un chanteur ne peut jamais être autre chose que ce qu'il est. Il est même lui-même à 3000% comme il n'a jamais osé l'être. Dans la vraie vie, comme on dit, on est tout à fait enfin soi-même. Rassuré
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1: Il est 21h.
2: Bonsoir, le garde des Sceaux Gérald Darmanin est à Alger pour une visite de 24 heures afin de renouer un dialogue au point mort depuis l'été 2024. Le ministre de la Justice doit notamment évoquer le cas du journaliste français Christophe Glaise, condamné à 7 ans de prison en juin 2025. Total Energy annonce dans un communiqué qu'elle renouvelle son opération de blocage des prix du carburant pour le week-end de la Pentecôte. Du samedi 23 au lundi 25 mai, durant ces 3 jours, l'essence coûtera 1,99€ le litre et le gazole 2,09€ sur l'ensemble du réseau hexagonal. 4 hommes ont été placés en détention provisoire après l'enlèvement et l'agression d'un salarié d'épicerie de nuit à Antibes dans la nuit du 14 au 15 mars dernier. L'homme avait été contraint par 4 individus armés de monter dans une Renault Clio avant d'être emmené dans un chemin forestier à Bio où il avait été frappé et dépouillé. Les Nations Unies ont exigé aujourd'hui qu'Israël prenne toutes les mesures possibles pour empêcher des actes de génocide à Gaza. Elle dénonce des signes de nettoyage ethnique observé dans cette région ainsi qu'en Cisjordanie. Ce rapport, qui concerne la période allant du 7 octobre 2023, date de l'attaque du Hamas en Israël jusqu'en mai 2025, condamne aussi les violations graves commises par des groupes armés palestiniens. Le navire de croisière MV Ondus a accosté dans le port néerlandais de Rotterdam à la mi-journée. Les 27 membres d'équipage et le personnel médical toujours à bord du paquebot ont débarqué pour être placés en quarantaine avant que le bâtiment ne subisse une procédure de désinfection et de nettoyage. C'est la fin de ce flash, une bonne fin de journée à notre écoute.
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1: Amen. Le chanteur, il aime chanter. Bon, alors c'est peut-être un artiste lyrique, ou, mais c'est un chanteur. L'artiste, c'est quelqu'un qui veut chanter des choses bien précises et qui ne veut pas chanter n'importe quoi. Parce qu'il sait ce qu'il veut communiquer. Et il sait comment il veut le communiquer. Mais il y a le fond compte presque plus que la forme. Chacun sa spécialité, bien sûr. Le chanteur, lui, du moins qu'il chante, il est content. J'exagère un petit peu, mais je suis pas très très loin. Je suis...

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1: Bonjour à tous, aujourd'hui gros plan sur Agathe de La Fontaine. Agathe de La Fontaine voit le jour le 27 mars 1972. Elle grandit auprès de ses deux sœurs. La jeune fille est très vite attirée par le monde du 7e art et débute sa carrière dans une série italienne, La Caverne de la Rose d'Or, en 1994, où elle interprète une princesse. La même année, l'apprentie actrice enchaîne plusieurs tournages. C'est ainsi qu'elle est remarquée par le réalisateur Roger Vadim. Il lui confie un rôle dans la série La Nouvelle Tribu en 1996, puis dans un téléfilm Un coup de baguette magique en 1997. Par la suite, elle joue dans d'autres films, puis à la fin des années 90, elle se fait plus rare au cinéma et même à la télévision, afin de se consacrer à sa famille. En 2007, elle fait son retour sur grand écran dans Le Scaphandre et le Papillon, adapté du livre éponyme de Jean-Dominique Bobby. Côté vie privée, Agathe de La Fontaine rencontre en 1999 le champion du monde 98 Emmanuel Petit. Le couple se marie le 3 juillet 2000. Ensemble, le couple accueille une fille prénommée Zoé qui naît le 23 mars 2002. Malheureusement, après plusieurs années d'amour, Emmanuel Petit et Agathe de La Fontaine se séparent. On se retrouve très vite avec d'autres infos.

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0: J'ai beaucoup de chance parce que mes parents ils tenaient un magasin de musique. Enfin, de musique, quand je dis de musique, de stéréo, hi-fi, à l'époque de télé. Mais ils vendaient des disques. Donc j'ai eu la chance de les avoir gratuitement. Et puis je me suis tout de suite intéressé très très vite à tout ça. Et vraiment, l'intérêt était majeur chez moi, vraiment. Je faisais des spectacles dans le jardin.
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2: Né le 3 mai 1934 à Alexandrie, issu de parents juifs grecs de langue italienne, Georges Moustaki débarque à Paris au début des années 50, où il exerce la profession de journaliste, puis de barman dans un piano-bar. Il y rencontre alors de nombreuses personnalités du monde musical et découvre avec une immense admiration Georges Brassens. Cette découverte le pousse à composer. Il crée alors en 1958 la célèbre chanson « Milord » pour Édith Piaf, avec laquelle il a une courte aventure amoureuse.

D'autres énormes succès voient le jour dans le courant des années 60, parmi lesquels Sarah, Ma liberté, Ma solitude, Votre fille à 20 ans pour Serge Reggiani, ainsi que La dame brune pour Barbara.

En 1969, Georges Moustaki enregistre lui-même sans doute son plus grand succès, intitulé « Le Métèque », chanson traduisant à la fois l'amour et un autoportrait de sa propre personne, un juif errant, pâtre grec.

Également artiste peintre, polyglotte, Georges Moustaki s'installe sur l'île de Saint-Louis à Paris et donne son premier grand concert à Bobino en 1970. Le public apprécie cet homme aux longs cheveux idoines et à la barbe assortie. Las, atteint de problèmes respiratoires en 2009, il annonce à la presse quelques mois plus tard qu'il est définitivement incapable de chanter. Auteur de quelque 300 chansons, dont La marche de Sacco et Vanzetti, cet ambassadeur de la chanson française s'éteint à Nice le 23 mai 2013. Son amie Juliette Gréco, interprète de plusieurs de ses œuvres, déclare alors que Moustaki était un homme absolu, exquis et raffiné, quelqu'un de différent. Et c'est toujours la différence qui fait le talent.

0: l'amour. On s'est dit, on s'est retrouvé un jour dans un théâtre de Lyon avec une partie un peu plus professionnelle. Et nous, on a chanté nos petites chansons folkloriques, car nous chantions du folklore. Surtout des chansons anciennes, quelquefois on chantait également du Bach. On nous a demandé de chanter ces petites chansons, on a chanté ça, bon, très bien. Et Louis Seigny est venu nous trouver, nous a dit, vous savez, c'est formidable, c'est très chouette ce que vous faites. Vous devriez monter sur Paris, pour un spectacle, participer à un spectacle à la Comédie Française, au profit des cheminots.
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1: Au début, j'étais révolté contre tout ce que je détestais, comme la chasse, la corrida, la connerie, la guerre, enfin bon, un tas de trucs. Et ça oblitérait tout ce que j'aimais, quoi. Et maintenant, j'ai plus de temps à perdre, et je ne parle que même dans mes chansons. Les derniers disques que j'ai sortis, c'est, je parle plus de ce que j'aime que de ce que je n'aime pas. J'aime mon jardin. Attends, une journée ne suffit pas, une nuit non plus. Une vie ne suffit pas. J'ai pas peur de mourir, moi. J'ai peur de plus vivre. Parce que je ne verrai plus tout ça. Ça va en perdre, alors.
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4: Il est 22h.
5: Bonsoir, le garde des Sceaux Gérald Darmanin est à Alger pour une visite de 24 heures afin de renouer un dialogue au point mort depuis l'été 2024. Le ministre de la Justice doit notamment évoquer le cas du journaliste français Christophe Glaise, condamné à 7 ans de prison en juin 2025. Total Energy annonce dans un communiqué qu'elle renouvelle son opération de blocage des prix du carburant pour le week-end de la Pentecôte. Du samedi 23 au lundi 25 mai, durant ces 3 jours, l'essence coûtera 1,99€ le litre et le gazole 2,09€ sur l'ensemble du réseau hexagonal. 4 hommes ont été placés en détention provisoire après l'enlèvement et l'agression d'un salarié d'épicerie de nuit à Antibes dans la nuit du 14 au 15 mars dernier. L'homme avait été contraint par 4 individus armés de monter dans une Renault Clio avant d'être emmené dans un chemin forestier à Biot où il avait été frappé et dépouillé. Les Nations Unies ont exigé aujourd'hui qu'Israël prenne toutes les mesures possibles pour empêcher des actes de génocide à Gaza. Elle dénonce des signes de nettoyage ethnique observé dans cette région ainsi qu'en Cisjordanie. Ce rapport, qui concerne la période allant du 7 octobre 2023, date de l'attaque du Hamas en Israël jusqu'en mai 2025, condamne aussi les violations graves commises par des groupes armés palestiniens. Le navire de croisière MV Ondus a accosté dans le port néerlandais de Rotterdam à la mi-journée. Les 27 membres d'équipage et le personnel médical toujours à bord du paquebot ont débarqué pour être placés en quarantaine avant que le bâtiment ne subisse une procédure de désinfection et de nettoyage. C'est la fin de ce flash, une bonne fin de journée à notre écoute.
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1: C'est beaucoup moins inquiétant de parler du mauvais temps en chantant.

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Une émission de Serge Pruel. Nous sommes partis depuis le 1er janvier 1960 pour terminer notre voyage au soir du 31 décembre 1979. Égrenons une à une ces années au rythme des chansons qui nous ont accompagnés durant ces 20 ans. L'année 70 aura révélé en France le prototype même du chanteur populaire, Michel Sardou, qui rencontre un succès considérable grâce à deux tubes sur le même 45 tours. Et Mourir de plaisir et les balles populaires font carton plein. Attendu au tournant, il sort toujours cette année un deuxième 45 tours. Mais sera-t-il à la hauteur du premier ? Le suspense est de courte durée. Michel Sardou reste dans le populaire à succès, cette fois pour Chauvin de toute nature, français et fier de l'être. Le voilà désormais vedette consacrée avec J'habite en France.

0: Michel Sardou caresse ses concitoyens dans le sens du poil. Le succès confirme qu'il est devenu le stéréotype parfait du chanteur populaire. Un autre chanteur inconnu, jazzman, qui n'est pas un minet ni un canon, sera peut-être avec ses moustaches, son bob en toile façon vacances à la plage et son allure de ne pas y toucher, la plus grande surprise de l'année grâce à une chanson basique, simple, au titre simplissime. Sorti de nulle part, Marcel Zanini devient le dragueur que personne n'attendait en posant la question essentielle en 1970. 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

Accompagné de l'air Wigwam de Bob Dylan, se termine 1970. Dernières infos de cette première année d'une nouvelle décennie qui voit apparaître l'émission à armes égales d'Igor Barrère qui met face à face deux ténors de la politique, Michel Debré contre Jacques Duclos ou Alexandre Sanguinetti contre Pierre Mendès France ou encore Gigi SS contre VGE. Invité au congrès du Parti Socialiste, François Mitterrand propose une idée moderne, l'union de la gauche, en réunissant le PC, le PS et les MRG. Cette année, on apprend la mort spectaculaire et violente de l'écrivain japonais Mishima, qui se fait harakiri en plein centre du ministère japonais de la Défense. La fin de l'année est proche. Sur le morceau de musique sacrée, Crucifix, de Jean-Christian Michel, qui invente un son moderne avec clarinette, orgue et synthétiseur. Et un style musical unique, une forme originale de composition inspirée de Jean-Sébastien Bach et d'un jazz européen. Sur cette musique sacrée, sur fond de vitraux d'église, nous apprenons que l'IRA, l'armée républicaine irlandaise, se scinde en deux parties, une modérée et une autre plus excessive. La situation d'Irlande du Nord n'est pas prête de s'améliorer. Les goûts musicaux des jeunes évoluent. Les groupes étrangers de rock dur comme Led Zeppelin, Deep Purple, Black Sabbath ont de plus en plus de fans. Mais la variété française a encore de l'avenir. Avec le nouveau souffle romantique amorcé cette année avec ses chanteurs playboy comme Mike Brandt, le mouvement hippie s'essouffle et commencerait presque à se ringardiser. Le rock progressif se démarque par une recherche et une élaboration plus poussée au niveau de la technique instrumentale, de la composition et des textes. En 70, le rock psychédélique des années 60 se meurt. Vive le rock progressif! Beaucoup de nouveaux groupes pop français arrivent sur la scène. Variation, Triangle, Magma, Martin Circus, Ange, Dynasty Crisis et le groupe Zoo qui accompagne Léo Ferré. Léo avait rencontré les Moody Blues en 69 et écrit le 33 tours Solitude, dont la chanson 7 Extra avait devancé les Beatles au hit parade. Cette année, en 1970, Léo Ferré part vivre en Toscane. Le chanteur engagé crée sûrement le succès de sa vie en chantant l'amour. Le 21 octobre, il enregistre l'une des plus belles chansons d'amour de tous les temps, avec Le Temps. Le temps qui passe si vite, 1970, est déjà fini. À bientôt pour le premier rendez-vous en 1971.

0: Moi, j'en ai chanté énormément de chansons, mais les gens ne savaient même pas que c'était des chansons étrangères. Guitare d'amour n'est pas français, c'est allemand. C'est à Capri, c'est Isle of Capri, c'est américain. Mais les gens ne savaient pas que c'était italien ou américain ou allemand. Parce qu'on n'entendait pas les chanteurs chanter dans leur langue. Quand j'étais en Allemagne, par exemple, ce style-là n'existait pas du tout, c'est moi qui l'ai amené. Il n'y avait pas de chanteur allemand. Il y avait le chanteur d'opéra, mais il n'y avait pas d'allemand qui chantait la mélodie, comme moi, par exemple, la chansonnette, quoi.
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1: Il est 23h.
2: Bonsoir, le garde des Sceaux Gérald Darmanin est à Alger pour une visite de 24 heures afin de renouer un dialogue au point mort depuis l'été 2024. Le ministre de la Justice doit notamment évoquer le cas du journaliste français Christophe Glaise, condamné à 7 ans de prison en juin 2025. Total Energy annonce dans un communiqué qu'elle renouvelle son opération de blocage des prix du carburant pour le week-end de la Pentecôte. Du samedi 23 au lundi 25 mai, durant ces 3 jours, l'essence coûtera 1,99€ le litre et le gazole 2,09€ sur l'ensemble du réseau hexagonal. 4 hommes ont été placés en détention provisoire après l'enlèvement et l'agression d'un salarié d'épicerie de nuit à Antibes dans la nuit du 14 au 15 mars dernier. L'homme avait été contraint par 4 individus armés de monter dans une Renault Clio avant d'être emmené dans un chemin forestier à Biot où il avait été frappé et dépouillé. Les Nations Unies ont exigé aujourd'hui qu'Israël prenne toutes les mesures possibles pour empêcher des actes de génocide à Gaza. Elle dénonce des signes de nettoyage ethnique observé dans cette région ainsi qu'en Cisjordanie. Ce rapport, qui concerne la période allant du 7 octobre 2023, date de l'attaque du Hamas en Israël jusqu'en mai 2025, condamne aussi les violations graves commises par des groupes armés palestiniens. Le navire de croisière MV Ondus a accosté dans le port néerlandais de Rotterdam à la mi-journée. Les 27 membres d'équipage et le personnel médical toujours à bord du paquebot ont débarqué pour être placés en quarantaine avant que le bâtiment ne subisse une procédure de désinfection et de nettoyage. C'est la fin de ce flash, une bonne fin de journée à notre écoute.
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2: Né le 21 août 1950 à Montreux, Patrick Juvé passe son enfance à la Tour de Paix, non loin de Lausanne. Il découvre très vite les artistes et groupes américains des années 50 et 60, grâce à son père qui possède un commerce de disques. Il entre au Conservatoire de Lausanne, dès l'âge de 6 ans, dans la classe de piano où il obtient un premier prix. En 1971, Patrick Juvé parvient à persuader l'attaché de presse Florence Aboulker qu'il possède un talent certain de compositeur. De fil en aiguille, Eddie Barclay lui donne sa chance et le jeune Suisse sort alors un premier 45 tours intitulé « Romantique, pas mort ». Mais c'est son second disque, la Musica, qui fera exploser les ventes avec plus de 300 000 exemplaires. La plus...

Fort de cet immense succès, Patrick Juvet enregistre alors d'énormes tubes dans les années 70, parmi lesquels « Rappelle-toi Minette »,« Au même endroit, à la même heure » et « Sonia ».

Malheureusement, Patrick Juvé voit sa notoriété décliner dès la fin des années 80. Il sombre alors dans la drogue et l'alcool et s'installe à Barcelone au début des années 2000. Victime sans doute d'un arrêt cardiaque, il est retrouvé sans vie le 1er avril 2021.

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1: Ils sont revenus, les vacances sont terminées. Et pour ces vedettes, comme pour tout le monde, les vacances, ce ne sont plus maintenant que des souvenirs musicaux surtout. Et chacun a conservé en mémoire son air de vacances. Mylène de Mongeau, elle, est allée jusqu'au Japon chercher son souvenir musical. Elle a fait connaissance là-bas avec le jazz japonais et un morceau de jazz l'a poursuivi partout.
2: Cet air que vous entendez en ce moment, moi, je recommence de nouveau à pouvoir l'entendre et pour une raison que je vais vous raconter. Quand nous sommes arrivés au Japon, après 30 heures d'avion, M. Duvivier et moi, nous étions un petit peu fatigués et en descendant d'avion, ce qui nous a frappé, la première chose, d'abord ça a été le monde et ensuite ça a été la musique, parce que la musique sur un aéroport, c'est pas très fréquent. Alors on s'est dit, tiens, c'est gentil, c'est une attention, c'est pour nous recevoir. Mais c'était pas ça. Quand on est sorti de l'aéroport et qu'on est monté dans la voiture qui nous amenait à l'hôtel, il y avait toujours la même musique. Mais quand on est arrivé à l'hôtel, dans le hall de l'hôtel, il y avait toujours la même musique. Et dans l'ascenseur aussi. Et dans la chambre d'hôtel aussi. Et pendant 12 jours, ça a toujours été la même musique. Et même quand j'ai téléphoné à Paris à mon mari, c'était toujours la même musique. Alors j'ai failli devenir folle, mais je me suis dit que comme on ramène des souvenirs d'un pays qu'on a visité, on devait ramener quelque chose. Alors j'ai ramené cet air que vous écoutez. Il y a aussi une chose sur cet air. Je ne sais pas si je peux le dire, mais Marcel Achard a beaucoup dansé avec les jeunes japonaises. Il aimait bien lui cet air.

0: Vacances mouvementées pour Jean-Marie Prolier. Monsieur JMP a suivi le Tour de France cycliste et à chaque étape, un air l'a particulièrement obsédé.
1: J'ai passé d'excellentes vacances. Je ne suis pas allé en vacances, mais j'ai fait le Tour de France. Merveilleuse kermesse quotidienne. Vous savez ce que c'est d'ailleurs. Si vous avez déjà eu une fête foraine en bas de chez vous, vous savez combien c'est agréable la nuit d'entendre les manèges jusqu'à 2h du matin. C'est comme ça pendant 24 jours. J'ai eu beaucoup de joie d'ailleurs, car le matin en me réveillant, vers 5h, 5h30, on entend des pommes, des poires et des scoubidoubidou. Vous connaissez peut-être, c'est une chanson qui débute. Et le midi, on entendait ça comme apéritif. Et le soir, jusqu'à minuit, vous entendez des pommes, des poires, scoubidoubidou, chantées par un garçon, vous connaissez peut-être, Sacha Distel. La rencontre.

0: Et je dois dire que je suis tellement heureux de retrouver cet air que je l'ai mis chez moi. Je suis rentré bien au frais, je l'ai acheté, pas cher, en solde, parce qu'il existe déjà depuis très longtemps. Vous ne savez pas? Mais si, en Amérique, c'est une chanson très très connue, Apples and Peaches.
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0: Pascal Petit, elle, est allée sur la Côte d'Azur. Vacances, pas complètement, puisqu'elle y a tourné un film, mais pendant ses moments de détente, elle a écouté particulièrement une musique. Cette musique, c'est resté pour elle son air de vacances, et cet air de vacances, c'est...
1: Les concertos pour flûte et orchestre de Vivaldi, c'est très très joli et je les écoute presque tous les matins.

0: Quant à Eddie Constantine, lui, il a traversé la Manche. Et c'est en Grande-Bretagne qu'il est allé admirer une Américaine, femme d'un auteur dramatique célèbre, qui fait du cinéma et qui aussi chante des chansons.
1: Eh bien, mon souvenir de vacances, c'est à Londres, où j'étais en train de tourner un film qui s'appelle SOS Pacifique. Alors le soir, je suis allé voir un film qui s'appelle Some Like It Hot. Eh bien, dans ce film, il y avait une fille dedans, une blonde, oh, décolletée jusqu'au genou. Hein. Oui, elle a des yeux bleus, oh, formidable, elle a un petit nez formidable, une bouche, bah, ça. Puis le reste, ah, ça. Et elle s'appelle Marlene Monroe. Vraiment, moi j'étais amoureuse de Brigitte Bardot, et bien depuis que j'ai vu ce film, je suis amoureux de tous les deux. Ce qui est merveilleux, c'est qu'elle chante si magnifiquement. J'ai même un disque d'elle où elle chante, et justement il y a ce disque que je voulais que vous entendez.
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1: Il est minuit.
2: La chanson, c'est comme le cinéma, comme la littérature, c'est un moyen d'expression. Et on peut, dans la chanson, il y a des films politiques, il y a des films d'amour, il y a des films drôles. Il peut y avoir des chansons politiques, des chansons d'amour, des chansons drôles. Moi, j'ai envie d'utiliser toutes les facettes de la chanson. De temps en temps, je me lève le matin, et j'ai en tête une idée amusante, et je vais faire une chanson qui va être drôle, j'espère, du moins. Ou alors, je me lève le matin, j'entends une information, ça me met en colère, et j'ai envie de faire une chanson politique. Et

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0: Moi, j'ai des opérettes que j'ai jouées pendant 6 mois, 8 mois. Et bien, le dernier jour, je trouve encore un truc. C'est extraordinaire parce que je suis toujours à l'affût. Même avec mes camarades, je disais, mais pourquoi tu dis cette phrase qui devrait marcher et qui ne marche pas? Je sortais de scène, je les regardais, je dis, mais ça devrait marcher, ça. Alors, je les attendais à la sortie, vite fait, en attendant d'aller me changer. Je dis, si demain, tu le dis à l'envers, tu mets le verbe avant, ça va peut-être marcher. Et j'arrivais à faire marcher un truc et j'étais contente, alors que ça ne me touchait pas personnellement, je veux dire. Mais c'est ça, c'est la recherche.
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Ce qui est important, c'est l'instant. C'est la conversation entre le public et moi. C'est le moment de vérité. C'est ça, d'ailleurs, c'est une chose qu'on ne peut pas définir. C'est quand on entre en scène, quand, comme ça, quand j'arrive. Vous savez, on s'isole, on s'enferme. Je m'absente tout à fait pour pouvoir mieux donner. C'est important, ça, c'est de donner. C'est une histoire d'amour entre le public et moi.

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2: Né le 15 juin 1943 à Paris, Johnny Hallyday est confié à une tante puis à une cousine alors qu'il est très jeune. Il découvre à 15 ans le jukebox du golf Drouot et devient un fan inconditionnel des rockers américains. Il passe à l'émission publique Parisien Cocktail, enregistrée au cinéma Mercadet en 1959. Les paroliers Gilles et Jean lui proposent alors leur collaboration et surtout un contrat chez Vogue. En mars 1960, il sort son premier 45 tours intitulé « T'aimer follement ».
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Des millions d'adolescents, les enfants du baby-boom de l'après-guerre, se reconnaissent en lui et s'affirment. Johnny Hallyday devient un véritable porte-drapeau, frayant la voie à une pléiade de chanteurs et de groupes, comme Dick Rivers ou encore Eddie Mitchell. En fin 1966, il a déjà vendu 18 millions de disques. Johnny Hallyday devient une véritable bête de scène et les concerts deviennent gigantesques. Il se produit au Palais des Sports, au Zénith à Bercy, au Parc des Princes, au Stade de France ou bien encore à la Tour Eiffel en 2000 où 600 000 personnes se réunissent. Les succès sont légion et pour n'en citer que quelques-uns, Que je t'aime en 69, Oh ma jolie Sarah en 71, Ma gueule en 79, Rock'n'Roll Attitude en 85 ou bien encore 100% avec son fils David en 99.

Balançant en permanence entre le rock et les variétés, entre la solitude désenchantée et les certitudes de l'amour, Johnny Hallyday poursuit sa route et ses rêves. Malheureusement, il disparaît le 5 décembre 2017, vaincu par la maladie. Le plus grand rocker de la chanson française laisse des millions de fans dans le désarroi.

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0: Mais Serge était bon public, il adorait quand il y avait des failles. Il aimait qu'il y avait même des erreurs, parce qu'il savait que je ne supporterais pas un accident qui était avec une note qui n'était pas juste ou avec un mot qu'on ne comprenait pas. Alors je suppose que j'ai appris de chanter derrière un micro. Et après, pour le Bataclan, c'était grâce à Chéro qui m'a donné le courage d'être sur scène. C'était très tard dans ma vie, très très tard.
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1: Il est 1h.
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3: Groupe canadien formé au début des années 60, en pleine vague yéyé, César et les Romains sortent un premier album en 1965, comportant le titre à succès intitulé « Je sais ». L'année suivante, le quintet rencontre à nouveau un énorme succès avec la chanson « Trop seul sans toi » empruntée à Paul Anka. Jusqu'en 1968 et à la dissolution du groupe, César et les Romains continuent à interpréter de nombreux tubes provenant d'artistes renommés, comme « Que faut-il faire pour oublier » de Petula Clark, « Trois nuits »,« Try me » de James Brown ou bien encore « Par amour, par amitié » de Sylvie Vartan. Outre les reprises, les cinq hommes, vêtus volontairement de toges, jupes et sandales rappelant les Romains, créent également eux-mêmes leurs propres compositions, dont notamment « Dans ton miroir »,« J'ai oublié de prier » et « Il est jaloux ». Dès 1968, et ce jusqu'au début des années 80, seul Denis L'Espérance dit « Dino » mène une carrière solo. Ce dernier nous quitte le 24 décembre 2004.

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En définitive, j'ai pas fait de métier, moi. Je suis rentré par effraction dans une salle de cinéma. Et puis j'ai approché les stars qui me faisaient rêver. Et donc, ça a été ça, ma vie.

0: Il faisait un temps superbe, je me suis assis sur l'herbe, Félicie aussi. Je pensais les arbres bourgeonnent et les gueules de loups boutonnent, Félicie aussi.
1: Je suis un acteur optimiste, mais naturellement, quand j'ai vu notre métier a eu, n'est-ce pas, une mauvaise passe, puisque ça a commencé par Luis Mariano, puis après, ça a été le jeune Théo Sarrapeau, puis ça a été Jacques Pils, ça a été Bernard Noël, puis ça a été Bourville. On peut être mélancolique après ça, dans notre métier. 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
3: Moi je le trouve plein de grâce, Ignace, Ignace, je m'en crois pas, mais il me place, Ignace c'est un nom charmant.

Vous avez remarqué qu'en ces temps-ci, la mode est au bobard, hein? Souvent, on veut vous bourrer le crâne. Alors moi, quand il y a un copain qui vient me raconter des boniments, vous ne savez pas ce que je lui réponds. Je lui dis, dites donc, petite tête. Oh, oh, je vous en prie, racontez ça à d'autres. Racontez ça à votre cousine.

vois, y a une dame très jolie. Elle regarde le micro, pour elle je fais des folies. Je ne trouve rien d'assez beau. Je lui ai payé d'un seul coup 200 000 francs de bijoux. Hein, les bijoux. Ah ben qu'est-ce que vous voulez, moi c'est plus fort que moi. Quand je vois une très jolie femme comme ça qui me plaît énormément, il faut que je lui offre des tas de choses. Une voiture, des colliers, des joyaux, des bracelets. Hein. Je t'en fous, oui, raconte ça.

0: elles ont raison, je donne le si, mieux que Tino Rossi.
1: Raconte-la à ta cousine. Ah,
0: vous les entendez, ces plaisantins, les Lionel Casoboys, s'ils ne veulent pas se laisser bluffer, ils sont comme moi. Et ils ont raison, car je chante bien plus mal qu'un sacristain. Si des fois j'ai pas de cousine, je le raconterai à mon cousin. Allez, en chœur.

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2: Né le 28 janvier 1952 à Chamalières, dans le Puy-de-Dôme, Jean-Louis Murat possède dès son plus jeune âge un don pour la musique. Il joue alors du tambour, puis du cornet à piston, dans la fanfare municipale avec son père. En 1962, son professeur d'anglais lui fait découvrir les musiques soul et jazz. Jean-Louis Murat, solitaire et introverti, se passionne alors pour la musique et écrit également des poèmes. Contre l'avis de son père, qui souhaitait le voir plombier, le jeune homme décide de barouder en France et en Europe, tout en effectuant de petits boulots. En 1977, alors âgé de 25 ans, il décide de se consacrer entièrement à la musique. Il fonde alors avec des amis clermontois le groupe rock Clara, puis est remarqué par William Scheller qui l'engage comme musicien. Au début des années 80, Jean-Louis Murat sort un mini-album homonyme de 6 titres, mais le succès n'est pas au rendez-vous. Après plusieurs autres tentatives, il parvient enfin à se faire remarquer grâce au titre « Si je devais manquer de toi », sorti en 1987.
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Le single surnommé « Regret » en duo avec Mylène Farmer en 1991 le fait définitivement connaître. D'autres albums, pour la plupart remarquables, sont enregistrés, parmi lesquels « Vénus » en 93, « Dolores » en 96, « Mustango » en 99 et « Le cours ordinaire des choses » en 2009. Parallèlement, passionné par le bouddhisme, il s'engage pour la cause tibétaine. Alors qu'une compilation de ses plus grands succès devait sortir le 26 mai 2023, il meurt subitement le jour précédent, victime d'une embolie pulmonaire à Orcival.

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1: Il est 2h.
2: C'est un métier où il faut être lucide et ne pas avoir l'air d'être lucide. Voilà. C'est pour ça qu'on dit qu'on est des comédiens, qu'on est des cabots. Et bien sûr, nous sommes des cabots et des comédiens. Et c'est pas facile, vous savez. Quand j'écris de la musique, je travaille pas. Mais quand je suis en scène, je travaille. Parce que je suis devant un tour incroyable. Je fais tomber les pièces comme je peux, et puis je les ramasse, et puis pendant 2h, vous comprenez. C'est comme ça que ça se passe.